Et bonjour, pays occitan de la province Limousin, de la Gascogne à l'Auvergne, les langues d'oc, la langue occitane, histoire d'hier, culture vivante des pays. Eh bien bonjour, pays occitan de la province au Limousin, de la Gascogne à l'Auvergne, le Languedoc, la langue occitane, l'histoire d'hier, la culture vivante d'aujourd'hui. Un magazine en langue nostre et en français, magazine bilingue pour les mondes d'Occitanie et pour les mondes de la langue d'Oïle.

0: 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Pesar les moments de faire brunzina les clusquettes, de que c'est pour par là, c'est seulement de penser à tout à quel monde qui vit de la culture et de montrer que c'est pas la fille d'un monde, mais qu'elle parle d'un autre monde. Les concerts, les ballets, tout à coup, pour pas s'acabar. À la bête, qu'elle se mestre au travail et nous autres qui faisons passer la création occitane, anem vous en par là. Mais c'est le moment de réfléchir pour faire travailler les neurones. De quoi peut-on parler en pensant à tous ces gens qui vivent de la culture? C'est aussi de montrer que ce n'est pas la fin du monde, mais il faut plutôt parler d'un autre monde. Les concerts, les balles, tout cela revient. Bon, allez, nous allons nous mettre au travail, nous qui faisons passer la création occitane. Et alors, espérez ici ou paraval que tout à coup se passe, les pays qui vivent, tout ce qui est calça auprès. 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Les Scami traversent la calou, le sommi, enfin ré. Mais qu'elle pensa à tout aquel monde qui ne connaît pas notre culture, à la bête. Voulez-vous faire découvrir tout ce que vit ici un pays occitan? On est ici à la croisée des chemins vers l'été et ça fait du bien de retrouver ce que nous aimons. Les chemins de traverse, la chaleur, les siestes, enfin pas grand-chose. Il me faut penser à tout ce monde qui ne connaît pas notre culture. Alors, je vais vous la faire découvrir. Tout ce qui vit ici en pays occitan.
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0: Enzo premier, voulez-vous parler de ce que se débattent dans les Limousins pour être al fial de tout ce qui se passe?
2: Après le Strobar Limousin, Gérard Gonfroy perseguit son anthologie passionnante de la poésie occitane médiévale en Nouvelle-Aquitaine. Nous venons parler de son second tome, le Strobar Perigordin, paru Enzo de la Gesto. Deux obéis troubadours y sont présentés, l'origine, l'historico et leur héritage. Cercèrent une fortune pour la majeure part d'entre elles dans la terre luenque de les provinces d'Aragon, de Catalogne, d'Italie del Nord, qui también de l'Orient latin. Y exportèrent une relecture et fascinante, souvent subversive del codi cortéses classique, et offrirent surtout un testimoniage unique sur la lutte politique et sociale de leur époque. Leurs poèmes riches d'engagement et de réflexion se situent à la croisade de l'histoire et de la création littéraire, éclairant des événements majeurs comme la Baegos Feudalos en Aquitania, la croisade et les enjeux politiques liés à l'Orient latin. 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traces textuelles.

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L'auteur et compositeur, puis la source del troubard, l'originalité de sa propre création musicale. Un troubard concept qui projette les cantes et la poésie occitane, d'hier et d'ebay, dans un univers artistique très personnel, où se barrage écriture musicale contemporaine, instruments anciens, danse et sonorités actuelles. Du rebec monoxyle à la structure sonore, et Crystal Bachetz fait partie d'un groupe qui s'appelle Troubar Art et Ensemble. Gérard Zucchetto a mis en musique des poèmes de l'œuvre majeure Odo a Monségur de Renat Nelli. Il nous a légué une œuvre majeure à son Odo a Monségur, écrite en vers composée sur l'alternance d'un pentamètre et de l'hexamètre, à quelle écriture est une ode à la liberté à travers l'évocation du castel de Monségur, des hérétiques cathares et des lames occitanes. 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Gérard Zucchetto ha mis en musique des poèmes de l'œuvre majeure Ode à Monségur de René Nelly. René Nelly nous a légué une œuvre majeure avec son Ode à Monségur, écrit en vers composé sur l'alternance de pentamètre et de l'hexamètre. Ce récit est une ode à la liberté à travers l'évocation du château de Monségur, des hérétiques cathares et de l'âme occitane. C'est une œuvre intemporelle qui traduit le tempérament bouillonnant de cet occitaniste de la première heure.

0: Pour parler d'un chanteur, Gérard Zouquet, qui est un passionné de l'art lyrique des troubadours, dont il est devenu un spécialiste. Depuis 1981, il chante les troubadours du XIIe et XIIIe siècle, qu'il étudie dans les manuscrits médiévaux. Auteur et compositeur, il puise aux sources du troubard l'originalité de ses propres créations musicales. Un troubard concept qui projette le chant et la poésie occitane d'hier et d'aujourd'hui dans un univers artistique très personnel où se mêlent écriture musicale contemporaine, instruments anciens, danse et sonorités actuelles. Du rebec monoxyle aux structures sonores et cristal bachette, il fait partie de ce groupe des troubadours art ensemble. Après les troubadours limousins, Gérard Gonfroy poursuit son anthologie passionnante de la poésie occitane médiévale en Nouvelle-Aquitaine. Il vient nous parler de son deuxième tome, Les troubadours périgourdins, paru chez La Geste. 18 troubadours y sont présentés, leur origine, leur histoire et leur héritage. Ils cherchèrent fortune, pour la plupart d'entre eux, dans les terres lointaines de la Provence, de l'Aragon et de la Catalogne, de l'Italie du Nord et même de l'Orient latin. Ils y exportèrent une relecture fascinante et souvent subversive des codes courtois classiques. Ils offrent surtout un témoignage unique sur les luttes politiques et sociales de leur époque. Leurs poèmes, riches d'engagement et de réflexion, se situent au croisement de l'histoire de la création littéraire, éclairant les événements majeurs comme les querelles féodales en Aquitaine, les croisades et les enjeux politiques liés à l'Orient latin. André Martel, ce Toulonnais, est inventeur d'une langue poétique et personnelle, le paraloudre, qui n'a eu de cesse de faire vivre à travers ses écrits. Certaines âmes mettent plus de temps que d'autres à fleurir. C'est à plus de 50 ans qu'il a l'intuition d'une langue poétique et personnelle, propre à faire passer sur un français sclérosé, le souffle frais de l'invention. Le paraloudre est né, jetant son existence de Monsieur Tout-le-Monde aux orties. Le martelandre monte à la capitale, où, 20 ans durant, il se fera le promoteur infatigable de son bel enfant à travers livres et revues, chansons et pièces de théâtre. Successivement secrétaire de Jean Dubuffet, régent du collège du Patagues physique et géré de la revue Cheval d'attaque, le papa Fafol du paraloudre laissera ainsi quantité de traces textuelles dont ce recueil tente modestement de dresser l'inventaire. Ravifiant de la verbie caduque, il est là pour toujours, le paraloudre. Avec Yann Fastier des éditions, on verra bien, nous entrerons dans l'univers d'André Martel, où l'occitan n'est pas étranger. Œuvre paraloudre est parue en février 2025. 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
4: 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A tous et à chacun, bravo Jean, je vous dis donc au revoir et à la semaine prochaine. Adisiat.
5: Allez,
6: à le réveil. Hein.
4: Réalisation André Alain.
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2: Bonjour Florence.
3: Eh ben alors Hervé, vous n'êtes pas à la piscine ?
2: Non, pas aujourd'hui. L'eau était un petit peu froide, donc je me suis baigné dans la Dordogne.
3: Oh, génial. C'est pas mal aussi quand il pleut comme ça, là. C'est une belle expérience.
2: C'est pas mal. Il ne faut pas qu'il y ait la foudre. J'ai toujours peur de la foudre.
3: Eh oui, c'est ça.
2: Bon, c'est l'agenda ?
3: Alors, c'est l'agenda qui commence par une petite rencontre plutôt sympathique avec une association ancienne de 30 ans, donc qui fête ses 30 ans donc, sur le territoire. Il s'agit de Entraide. On a cette occasion rencontré sa responsable. On écoute son interview tout de suite. Bonjour, l'association Entraide qui fête ses 30 ans et nous sommes en présence de madame.
4: Madame Copez, du coup directrice de l'association Entraide.
3: Alors, enchantée. En quoi consiste l'association et quelle est sa présence sur le territoire ?
4: Alors, Entraide, nous on a été créé en 96 et on fait de la mise à disposition de personnel auprès de particuliers, collectivités locales et entreprises. L'objectif, c'est vraiment de prendre les besoins du territoire et de répondre par le biais de personnes qui sont actuellement à la recherche d'un emploi. Voilà, et on intervient sur plusieurs secteurs, hein, notamment les cantons de Martel-Vérac, Serres-Ségala et Sancerré. Et bien sûr, on a aussi des communes sur le secteur du Grand Figeac, comme notamment Théroux.
3: Et vous intervenez pour les particuliers, donc pour leur trouver une petite aide ménagère ou un accompagnement de vie ou ce genre de métier ?
4: Exactement, c'est-à-dire qu'en fait, le particulier nous appelle directement et puis on voit en fonction de ses besoins si on peut intervenir sur des métiers comme du ménage, repassage, préparation de repas, accompagnement aux courses. Après, ça peut être aussi des missions d'entretien des espaces verts, donc avec de la tonte, du débroussaillage, de la plantation, taille de haie, coupe de bois, pilier du bois, etc. C'est assez vaste. Et après aussi, en fonction des besoins, mais surtout sur des métiers de bricolage, en fait, toute main, ça peut être repeindre une pièce, faire un peu de placo, de tapis. Voilà, un petit peu tous ces champs d'intervention. Après, bien sûr, on a des interdictions, donc il y a des secteurs sur lesquels on ne peut pas aller, notamment l'électricité, puisqu'il faut des habilitations, etc.
3: En termes de formation, les gens qui travaillent pour vous suivent une petite formation ou comment vous les recrutez ?
4: Alors nous, on les recrute, soit ce sont les personnes qui viennent directement au sein de l'association et nous, après, on étudie les critères d'éligibilité. Hein, c'est parce que comme on est conventionné par l'État et que l'État nous donne des orientations sur le public à accueillir chaque année. On a notamment des objectifs en termes de public. Donc on étudie l'éligibilité et puis après, ces personnes sont inscrites. Elles passent un atelier qui s'appelle Code et usage en milieu professionnel. C'est un atelier d'accueil en fait qui permet de voir, de rappeler les règles de base pour aller à l'emploi justement, être à l'heure au travail, etc. Et après, elles peuvent venir aussi par l'orientation de partenaires, notamment France Travail, Mission Locale, Cap Emploi et puis les assistantes sociales du département. Et elles sont positionnées par le biais d'une plateforme qui s'appelle la plateforme de l'inclusion. Et là, nous, on les contacte et on les inscrit après au sein de l'association pour les faire travailler.
3: Il y a combien de personnes qui travaillent avec vous actuellement ?
4: Alors, de demandeurs d'emploi, on a à peu près 90 salariés sur l'année. Voilà. Et après, en termes d'utilisateurs, on a 450 utilisateurs, que ce soit des particuliers, collectivités locales et entreprises.
3: Voilà. Et c'est 30 ans. Alors, 30 ans, c'est une sacrée longueur de vie. Qu'est-ce que vous pouvez un petit peu nous dire sur l'histoire de cette association depuis ces 30 ans ?
4: Entraide a été créée déjà dans une continuité du service public, c'est-à-dire que c'était vraiment dans la logique, le regroupement de plusieurs élus, départements, etc. Elle a été créée au tout début du mood de l'IAE, par exemple, je dirais. Donc l'IAE, c'est l'insertion par l'activité économique. Dès que ça a été mis à l'ordre du jour par l'État, en fait, il y a une dame qui s'est saisie de cette occasion pour créer cette association, en lien, bien sûr, avec les besoins du territoire, puisqu'en fait, elle est partie de sondages, elle est partie de retours des besoins, etc., puisqu'il y a eu vraiment une étude de marché qui a été réalisée. Et après, donc, tout au long de son activité, donc au début, on a ouvert une antenne sur Vérac, puis après Bretenoux, et enfin s'insérer en 2015. Il y a de très belles réussites. Hein. On est à peu près sur plus de 1000 salariés en insertion qui ont été accompagnés pendant la structure et qui ont retrouvé après un emploi durable. Donc on se dit, ben forcément, il faut faire quelque chose, déjà pour faire parler de nous, mais aussi pour ben, donner envie à de nouveaux demandeurs d'emploi de venir s'inscrire chez nous, montrer qu'on est quand même une association dynamique, hein. Et puis après, donner aussi à des utilisateurs envie de venir franchir le pas de la porte de l'association pour faire appel à nous et faire confiance à l'association et aux services qu'on peut proposer.
3: Alors comment on les fête ces 30 ans ?
4: Alors les 30 ans, ben, c'est le 11 juin à la salle polyvalente de Bières-sur-Serre. À partir de 17h, où il y a une assemblée générale classique, hein, l'assemblée générale ordinaire, comme chaque année. Et après, à 18h, on organise ce qu'on appelle les festivités de l'association, avec des témoignages d'utilisateurs, de salariés, puis quelques animations, comme des quiz, comme le mur des 30 ans.
3: Très bien. Voilà. Alors, on vous souhaite encore une très longue vie. Et puis, à ceux qui s'intéressent à ces métiers de l'accompagnement et qui souhaitent vous rencontrer, vous pouvez peut-être rejoindre cette assemblée générale.
4: Puis on les accueillera avec grand plaisir, sachant qu'on recrute des bénévoles pour faire partie du conseil d'administration, mais aussi des nouveaux demandeurs d'emploi. Et bien sûr, des personnes qui auraient besoin d'utiliser l'association pour recruter, elles peuvent faire appel à nous, il n'y a aucun souci, et venir se présenter ce jour-là.
3: Un petit numéro de téléphone ?
4: Oui, alors on est joignable au 05 65 32 06 20. Et quand on appelle, vous tapez le numéro 1 pour rejoindre l'accueil.
3: Merci beaucoup.
4: Ben, merci à vous.
3: Au revoir.
4: Au revoir.
3: Et vendredi 5 juin, à Souillac, tiens.
2: Oui, l'art de la tapisserie sera à l'honneur.
3: Oui.
2: À 60 ans de la mort de Jean Lursa.
3: En 1966, effectivement. Donc, ça fait 60 ans. Et à cette occasion-là, on vous présente 4 beaux films. Alors, c'est pas décibel, hein. C'est organisé par Cinéphilote. 4 beaux films sur le travail de Jean Lursa. Le premier, c'est Jean Lursa, Le rêve ensoleillé. Le second, les Chants de laine de Dom Robert. Ensuite, Indigo, Pastel, Vermillon. Et le dernier film, Au Buisson. Voilà, donc ça sera à Souillac le 5 juin à 20h30. Et pour plus d'informations, vous pouvez envoyer un mail à filmdujeunenièvre@gmail.com. Film avec un S. Voilà.
2: Bon, et oui. On fait un petit tour à Puybrun ?
3: Allez, ah ouais, tiens, à la gare Regard. Sympa, super lieu réaménagé, effectivement, ancien entrepôt de gare. Mmh. Et toujours très, très curieux et très, très sympathique à aller visiter avec de bonnes ondes là-bas et peut-être un petit concert même. Mais là, l'occasion d'y aller, c'est surtout pour une nouvelle exposition, Dialogue paradoxal. Voilà, à l'occasion du centenaire de la MVM Kaplan & Co. de Murano, entre les sculptures en fer d'Edgar Kaplan, acier plié ou courbé à froid, et les verres issus de la verrerie de Giacomo Cappellin. Voilà, c'est une occasion pour se faire du bien aux yeux et aussi aux oreilles, puisqu'il y aura un petit concert qui sera donné à cette occasion. Donc, des horaires, vous avez des horaires, Hervé, à nous proposer ?
2: J'ai des horaires, oui, non.
3: Non,
2: oui,
3: si, oui, allez, si, on y allez. Va quand même.
2: 14h30 à 18h.
3: Et oui, donc les vendredis et samedis à partir du 6 juin. Et puis sinon, aussi sur rendez-vous, vous pouvez aussi faire votre petite visite perso, donc en appelant le 06 77 87 30 66.
2: C'est moi les téléphones, normalement.
3: Ok, c'est promis pour le prochain, c'est vous.
2: Alors, là, c'est... L'info de chez Info.
3: Ouais, l'info de chez Info, on en a déjà un petit peu parlé. On les a même rencontrés dans le cadre d'une émission que vous pouvez écouter. Donc, un micro est à vous, spécial festival du cinéma de Gramma du 5 au 7 juin 2026. Avec une journée d'ouverture à 19h, le 5 juin. Ouverture du festival et la diffusion d'un premier film.
2: À 20h30, oui, dites-lui que je l'aime, en présence de la productrice.
3: Effectivement, voilà, donc on aura l'occasion de revenir sur cet événement puisqu'il dure 3 jours et qu'on sera sur place également pour le couvrir et récolter quelques petites interviews et réactions. Mais quand même, voilà, n'hésitez pas à essayer d'aller faire un petit tour aussi sur le site de l'atelier, du cinéma de l'atelier et aussi de la mairie de Gramat pour pouvoir découvrir toute la programmation qui dure du coup jusqu'à dimanche soir inclus. Et tout au long du festival, nous aurons le plaisir de pouvoir découvrir en fait des livres qui prolongent les films qui seront diffusés grâce à une librairie itinérante qui s'appelle Ella Librairie itinérante. Voilà. Donc, ne ratez pas ce joli festival dont on va vous reparler très, très prochainement. Le festival se poursuit le 6 juin, donc par un petit déjeuner offert avec le ciné petit-déj à 9h30 pour le jeune public. Les enfants, Hervé.
2: Les enfants, oui.
3: Et oui.
2: Donc, il y aura une chasse à l'ours. Vous avez déjà fait une chasse à l'ours?
3: Oui, oui, j'en fais régulièrement. Oui, oui, c'est intéressant.
2: Non, mais c'est une année... Il y a une animation de 3 courts-métrages de 42 minutes. C'est dès 3 ans. Voilà.
3: Ah, une grande aventure pleine d'imaginaire et de poésie. Voilà, c'est ça. Ouais. Avec 11 heures, un nouveau rendez-vous, une séance familiale, James et la pêche géante. À 13 heures, une séance tout public, Les goûteuses d'Hitler, un biopic drame historique de 2 heures, un récit fort et bouleversant sur les destins de jeunes femmes dans l'histoire. À 15h30, une nouvelle autre séance tout public, La femme, un drame de 2026, le portrait intime d'une femme face à ses choix de vie et son passé. À 17h30, séance gratuite tout public encore, projet Dernière chance de l'action et de la science-fiction. Il y a 22h, un ciné plein air, place du Foirail.
2: Oui, avec... ça sera le premier.
3: Ouais.
2: C'est le premier ciné plein air.
3: Oui, avec un chouette film.
2: Un classique des classiques, hein. Astérix et Obélix, Mission Cléopâtre.
3: De 2002, le film culte d'Alain Chabat. À voir ou revoir, Sous les étoiles, repli, salle des fêtes en cas de pluie. Voilà. Après, le samedi 6 juin, il se passe des choses partout sur le territoire. Vraiment, on a juste fait une petite sélection parce qu'il est quasiment impossible de couvrir l'ensemble du dynamisme de l'actualité du territoire. Et comme tous les premiers samedis du mois, l'association France-Palestine Solidarité, par exemple, vous invite à manifester sur le parvis de la mairie de Cahors à partir de 11h en regard à la situation de Gaza, la répression des flottilles et en soutien au peuple palestinien. Il ne faut rien lâcher et continuer de se mobiliser, dixit l'association France-Palestine Solidarité. Contact afps46@outlook.com. Juste pour Rotophile Connard, qui est un des groupes qui est programmé au festival des Gorges Hurlantes le 6 juin à Camps, donc en Corrèze. Il faut y aller. Il faut y aller. Donc il y a aussi La Flamme en Vert, Détresse sur la Détresse, Aestas Sound System, LGMX. Bon, mais voilà, on écoute tout de suite Rotophile Connard et à très bientôt, à très vite sur le festival des Gorges Hurlantes. C'est trop bien.
2: Vous pouvez me le refaire, la Rotophile?
3: Rotophile Connard. C'est quoi ça?
2: C'est le bip.
3: Mais pourquoi?
2: Parce qu'il ne faut pas dire des gros mots.
3: Ah, Rotophile.

0: Bon, Florence,
1: ouais.
0: ça vous dit de faire la bringue?
1: Allez, moi ça me dit toujours de faire la bringue.
0: Donc c'est la fête de l'eau à bringue.
1: Eh ben voilà.
0: Du matin au soir, concert le soir, Gazelle Café.
1: Gazelle Café, effectivement. Gazelle. Oui, ça se passe à Figeac le 6 juin à 20h30 et le 7 juin à 17h. Et on pourra également profiter de L'Épas perdu de Denise Bonal, une pièce mise en scène par Gaëtan Martin dans le cadre des ateliers donnés à l'école intercommunale Musique et Théâtre de Figeac. Voilà.
0: Et ça se passe où ?
1: À l'auditorium Oum Kalsoum de Figeac, 2 rue Victor Delbos à Figeac. Tarif normal 10 euros, réduit 6 euros. Réservation théâtre.eimfijac@gmail.com.
0: Bon bah super. Désir de livre, on en a déjà parlé, ça.
1: Oui, bah, une super asso hein, qui fait bien bouger Martel et qui nous propose cette fois-ci un spectacle Poé Magie à la Raymondie de Martel. Une proposition profondément originale à découvrir donc le 6 juin à 18h30, salle du Guéclin à la Raymondie de Martel. L'une est poète, l'autre est magicien. Leur spectacle commun entremêle ces deux approches magnifiquement complémentaires. Le texte d'Elvire Ibo s'explore les sensations, les impressions, les états de conscience d'un corps en mouvement. Voilà, ça risque d'être très très très très beau. Un contact pour l'association Désir de Livre.
0: Un contact, tout à fait.
1: Un petit numéro, Hervé.
0: Un petit numéro. Alors vous pouvez composer le 06 15 78 42 96.
1: Ah, vous faites vraiment plaisir, là. Ça fait plaisir.
0: Ouais. Vous avez vu un peu cette voix de crooner là, j'adore.
1: Et ouais. On continue sur Saint-Céré ?
0: Oui, au bistrot de l'usine, les 20 ans du lieu commun.
1: Oui, ça c'est aussi assez incontournable, association incontournable et événement aussi très fort. À 20h30, donc le lieu commun vous propose un spectacle destination L.C et 21h30. De la danse, par un concert de musique du monde, baldango, violon, chant et guitare. L'entrée est libre, libre participation, on va dire,
0: oui.
1: Et buvette sur place.
0: Ah ben, c'est une buvette, ça va y aller.
1: Mm-hmm.
0: Bon, Florence, moi, ce samedi, j'ai pas piscine,
1: mm-hmm.
0: mais je serai à Saint-Céré.
1: Ah ouais, et vous avez quoi ?
0: Je fais un plateau radio... Oh. Pour l'ouverture de l'étincelle.
1: Ah, formidable. Donc, en fait, vous avez étincelle samedi.
0: Voilà.
1: Ok.
0: Je suis lumineux. Hein. Je suis pétillant.
1: Alors, on aura l'occasion de se rencontrer pour tous ceux qui veulent aussi un petit peu nous donner leurs impressions par rapport à ce nouvel espace d'accueil de la... MDA de Saint-Céré qui devient l'étincelle et qui brillera de tous ses feux pour la première journée porte ouverte samedi 6 juin à partir de 10h au 170 quai Auguste Salès.
0: Oui, il y aura beaucoup d'associations, dont la nôtre.
1: Mm-hmm.
0: Je rappelle que notre radio est une radio associative et dans ce cas-là, on aura un plateau radio, c'est-à-dire un studio mobile.
1: Ouais, on pourra du coup récolter vos impressions et puis aussi vos idées, vos envies. Hein, n'hésitez pas à nous faire des propositions pour la prochaine rentrée, des programmes que vous aimeriez entendre.
0: Et puis c'est un côté sympa. Et les auditeurs, ils nous entendent, ils voient notre tête. Je vais aller chez le coiffeur. Donc durant cette journée, l'étincelle vous propose une belle journée festive. C'est dédié à la découverte de son nouveau bâtiment. Donc on pourra se balader. Il y aura des ateliers, des spectacles, des moments conviviaux et quelques surprises. Ah, moi je sais qu'il y a un spectacle. Je vais peut-être y participer même. Mais je n'en dirai pas plus.
1: Quelle star. Multifonctionnel, déroutant. Hein ?
0: Oui.
1: Elle est toujours en train de préparer un nouveau truc où on ne l'attendait pas.
0: Tu me vois pas.
1: Formidable.
0: Hop, je suis là.
1: Voilà.
0: Donc c'est tout public, c'est gratuit. Il y aura un verre de l'amitié offert. Et pour plus d'informations, vous pouvez composer le 07 84 27 52 19.
1: Super.
0: Quelque chose pour dimanche,
1: hein? Ouais, un petit tour à Gramma. Allez, c'est pas fini, hein, le festival du cinéma qui continue sur son troisième jour. Avec dès 9h30 le film Timioche, à 11h Super Mario Galaxy, à 13h Le Temps des Secrets, 15h30 Quand j'étais petit, peut-être, 17h clôture du festival 2026 et 18h Les Enfants de la Résistance. Voilà, alors n'hésitez pas à prendre vos tickets. Il y a un tarif programme fidélité qui est proposé pour les moins de 15 ans, un tarif unique 4€, à partir de la deuxième séance 3€. Et voilà, à partir de 15 ans, la première séance 5,50€, deuxième séance 4,50€. Et à partir de la troisième, c'est 3€. Un petit numéro de téléphone du cinéma de l'atelier, 05 65 10 71 12. Oups, pardon Hervé.
0: Non, mais c'est pas grave, allez, celui-là, c'est quoi Florence ? Celui-là, c'est cadeau, je vous le laisse. Bon, bah, on a fait le tour.
1: Allez, bon, bah, à une prochaine.
0: À bientôt Florence.
1: À bientôt Hervé.
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2: Ce week-end, à Orsan, non loin de Bagnols-sur-Cèze, se déroulent les week-ends historiques d'Orsan. Guy Marignan en est l'initiateur.
3: L'idée est venue en discutant avec le maire, qui m'a demandé un peu, un jour, quelles étaient mes passions et tout. Et je lui ai dit, voilà, moi je fais de la reconstitution historique. Il m'a demandé si éventuellement je pouvais organiser quelque chose sur le village, puisque dans le village, on est très connu pour faire la fête. Mais on n'avait pas d'événement culturel au sens propre du terme. Il m'a donné carte blanche pour organiser donc des week-ends historiques. Je suis tombé dans la reconstitution en 2018, par le plus grand des hasards. J'ai rencontré quelqu'un qui pratiquait et qui m'a dit « mais viens essayer ». Donc c'était sur Avignon, une grosse reconstitution qui avait lieu. C'était pour fêter la fin de la guerre, donc de 14-18. J'ai toujours été passionné d'histoire. Ça m'a interpellé. Je suis rentré dans l'association. Petit à petit, voilà, j'ai fait partie de d'autres associations. Je me suis pris de passion pour cette façon de présenter l'histoire, qui est l'histoire vivante. Pour la première édition, on avait décidé de traiter la guerre de 14-18. C'est très bien passé, donc le maire m'a dit on continue. La deuxième année, on a attaqué le deuxième cycle, donc la deuxième guerre mondiale, la première partie, donc 39-40. Après, on a traité la libération et la victoire l'année dernière. En règle générale, le week-end a lieu au mois de juin. Là, cette année, c'est le 6 et le 7 juin. Le cycle des deux guerres, donc, est terminé. On va innover, on se lance dans le multi-époque. On va passer de l'Antiquité au Premier Empire, à la Deuxième Guerre mondiale, voilà. Le public trouve toujours un centre d'intérêt. Celui qui aime l'Antiquité, il va voir les Romains. Celui qui aime la marine sous Louis XIV, il va pouvoir en trouver, etc., etc. C'est de l'histoire vivante. On axe quand même beaucoup nos présentations sur les enfants, parce que c'est eux l'avenir. Les visiteurs peuvent avoir accès à toutes sortes d'ateliers qui sont proposés par des compagnies qui viennent un peu de partout. La reconstitution historique, c'est pas un groupe de copains qui se déguisent et qui font la fête ensemble. Ça n'a rien à voir avec ça. C'est vraiment des passionnés d'histoire qui font, avant de faire une tenue, font des recherches pour être au plus près de la réalité historique. Donc ce sont des puits de science, comme des fois j'aime à leur dire, sont intarissables.
2: Cette belle manifestation, c'est ouvert à tous, c'est à Orsan, le week-end, les 6 et 7 juin, 9h30 jusqu'à 18h30. Mais le samedi, ça se poursuit ensuite à la salle culturelle avec une très belle veillée. Merci infiniment Guy Marignan. Et puis si des auditeurs veulent plus de renseignements, je
3: On a un site internet, les week-ends historiques d'Orsan.
2: Ce numéro de 180 secondes a été réalisé par Radio Ecclesia pour l'Assemblée régionale des radios associatives dans le cadre d'un partenariat avec la région Occitanie-Pyrénées-Méditerranée.
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4: Nous nous trouvons aujourd'hui devant une demeure absolument magnifique qui s'appelle le château de Bessoni et c'est en présence de ses deux propriétaires.
5: Ou bien Philippe Pierre,
6: Christophe Boffetti.
5: Nous sommes propriétaires de ce monument. Sa notoriété est due à l'arrestation du maréchal Ney qui est venu s'y réfugier, donc c'est sa valeur historique.
6: C'est un petit peu le hasard des choses qui nous a amené ici, parce qu'on a acheté le château à une amie et on s'est raccroché au maréchal Ney. Mais c'est vrai qu'on n'était pas fan de Napoléon au départ.
5: Il était donc un des plus grands maréchaux de Napoléon, surnommé le brave des braves, au même titre que Murat, qui est d'ailleurs natif du Lot. Alors, ce qui est intéressant ici, et ce que l'on commente, c'est le caractère pittoresque de son arrestation. C'est-à-dire, ce qui s'est passé, c'est que, il était ici, croyant être en sécurité, et il se trouve que dans les jours qui ont suivi, Madame de Bessoni a reçu l'une de ses voisines. Et alors, on savait de notoriété que Madame de Bessoni avait un lien de famille avec le maréchal Ney, mais enfin, c'était bon. Et lorsqu'elle est rentrée chez elle, le fils connaissait le nouveau préfet du Cantal, à Aurillac, donc il va le trouver, lui dit, vous savez, le maréchal Ney, il est là, au château de Bessoni. 15 gendarmes sont arrivés dans les jours qui ont suivi, donc le 3 août au matin. On vient vous arrêter, mais on n'arrête pas un homme comme moi, le préfet Locard est un coquin. Arrivé à Paris, il était interrogé par le préfet de police de Paris et on lui fait rapidement un procès. Et le 6 décembre au soir, on lui annonce qu'il va être fusillé dans l'heure qui suit. Et on le met le long d'un mur et on l'exécute. Alors il y a la fameuse phrase, visez bien droit au cœur, etc., qui est un petit peu une légende, mais enfin qui est à peu près ce qu'il a dit. Le maréchal sera réhabilité sous Louis-Philippe. Voilà, pour ce qui est de ce lieu qui rend hommage au maréchal Ney. Bon, il n'y a pas très longtemps, un jeune couple venu de Slovaquie, et elle nous a dit être passionnée complètement de Napoléon, à telle enseigne qu'elle avait d'ailleurs sur ses bras des tatouages de Napoléon sur son rocher à l'île d'Elbe. Donc c'est assez fascinant, et elle disait qu'elle passait partout où il y avait ou des maréchaux ou un événement lié à l'épopée napoléonienne.
4: Merci vraiment beaucoup pour cette visite extraordinaire. Ce numéro de 180 secondes a été réalisé par Décibel FM pour l'Assemblée régionale des radios associatives dans le cadre d'un partenariat avec la région Occitanie-Pyrénées-Méditerranée.

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Le barrage sonore revient pour sa troisième édition le 20 juin à partir de 19h à Commiac, au cœur du Lot. Lors de ce festival de musique éclectique et familiale organisé par La Solidaire, venez voir et entendre Ayema avec un reggae moderne saupoudré de hip-hop et d'électro. Zaman Zaman, inspiré du son des Balkans entre rock et world music. Les Trucs en Truc, un groupe itinérant qui mêle chansons françaises, influences tziganes et musique populaire. Et enfin, The Nickel Cat, un projet de musique psytrance pour faire trembler la terre jusqu'au bout de la nuit. Rendez-vous donc le 20 juin à partir de 19h au lac des Vernes de Commiac, avec sur place restauration, bar et jeux. Un espace de camping est également mis à disposition. Nos amis les chiens sont aussi les bienvenus. Entrée 8 euros ou jeu de la roulette. Et étant donné que les organisateurs sont des extraterrestres qui ont été recueillis par des castors, le thème de cette année sera les pirates de l'espace. N'hésitez pas à sortir vos plus beaux costumes. Pour plus de renseignements, vous pouvez consulter la page Facebook du Barrage Sonore.

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2: Et maintenant, les conseils jardin de Dorothée.
3: Je vous donnerai des astuces pour avoir un beau jardin bien réussi dans le respect de la nature. Je vous donne rendez-vous tous les mardis à 13h.
2: Rediffusion le dimanche et le lundi à 16h.
3: Ben alors à mardi Hervé.
2: À mardi Dorothée. Bonjour Dorothée.
3: Bonjour Hervé.
2: Alors, encore une belle journée,
3: toujours. Encore une belle journée, et puis le printemps commence à être bien avancé. On a notre potager qui se développe, et le point crucial de l'eau va commencer à se poser.
2: Ah oui, l'eau.
3: Voilà, arrosage. Quand est-ce qu'on arrose? Pourquoi est-ce qu'on arrose? Comment avoir moins besoin d'arroser? Je vais essayer de vous apporter quelques éléments de réponse à toutes ces questions que vous vous posez sûrement.
2: Alors, dites-moi tout.
3: Alors déjà, d'un point de vue un peu pour poser les bases, il faut savoir que les plantes, elles sont constituées à 80-90% d'eau.
2: Mmh.
3: Et les plantes, elles ont besoin d'eau pour faire leur photosynthèse, elles ont besoin d'eau pour se tenir debout, elles ont besoin d'eau pour faire circuler l'énergie depuis les racines jusqu'au sommet, elles ont besoin d'eau. Toute cette activité-là font qu'elles vont transpirer, les plantes. Donc en fait, pourquoi est-ce qu'on doit arroser? Bah déjà parce que les plantes, elles transpirent et qu'il ne faut pas qu'elles aient moins de 80-90% d'eau qui constitue leur matière.
2: Ok.
3: Voilà. Donc ça, c'est ce qu'on appelle la transpiration de la plante.
2: Comme nous, quoi. On transpire, faut qu'on...
3: Exactement. Ouais. Comme nous, on transpire. L'eau sert pour les fonctions vitales de notre corps. Et voilà, il faut la compenser. Donc la plante, elle va transpirer. Et puis deuxième chose, le sol. Le sol, il est constitué à 25% du sol lui-même, c'est-à-dire le limon, les sables, les argiles, l'humus, etc. Les matières organiques. À 25% d'eau. Et à 50% d'air. Et cette eau, l'eau, 25% d'eau qui est contenue dans le sol, il est nécessaire pour l'activité biologique du sol.
2: Oui, pour toutes les petites bêtes.
3: Exactement. Un sol, il doit être ni desséché, parce que sinon les petites bêtes vont mourir, ni détrempé. S'il y a un excès d'humidité, en fait, l'eau va remplacer l'air. Et dans ces cas-là, on va avoir un risque de compactage avec une asphyxie des racines. Donc le sol, il doit... En fait, votre sol, il est bien, il est à bonne texture, bien arrosé. Si il est humide jusqu'à 20 cm de profondeur, il est comme une éponge bien essorée, en fait. Voilà. Quand vous pressez, quand vous prenez un peu de terre, quand vous pressez, il y a de l'eau qui sort, c'est que c'est trop humide. Si c'est complètement friable, sec, c'est que c'est trop sec.
2: Voilà. Ok. Alors, quelques conseils.
3: Alors oui, et donc le sol, lui, il va perdre de l'eau par l'évaporation. On parle souvent, c'est peut-être un concept que vous n'avez pas entendu parler, quand on parle d'arrosage, on parle l'arrosage doit compenser l'évapotranspiration. Donc c'est le double mouvement, l'évaporation de l'eau du sol et la transpiration de l'eau qu'il faut compenser.
2: Mmh.
3: Voilà, l'évapotranspiration. Alors, cette évapotranspiration, elle va être extrêmement variable suivant la période de l'année, suivant la région dans laquelle vous êtes, suivant la météo qui fait. Globalement, il n'y a pas besoin d'arroser d'octobre à avril. Voilà. L'apport en pluie suffit largement pour compenser l'évapotranspiration.
2: Voilà. Sauf si on a planté un arbre en racines nues.
3: Oui, alors sauf, effectivement, c'est très bonne précision Hervé, je suis contente de vous l'entendre dire. Sauf plantation, quand on plante, même s'il tombe des trombes d'eau, on arrose. Pas du tout pour compenser un manque d'eau, simplement pour que les racines et la terre soient en contact et qu'il n'y ait plus de poche d'air, pour que les racines, elles puissent bien avoir accès aux éléments de nutriments de la terre en étant en contact direct. C'est uniquement ça le rôle de l'apport d'eau au moment de la plantation.
2: Bon, revenons à nos arrosages.
3: Revenons à nos arrosages. Donc, compenser l'évapotranspiration. Donc, en gros, entre octobre et avril, c'est pas la peine. Par contre, d'avril à septembre, c'est nécessaire. Et ça va dépendre des conditions météo. Pour vous donner un ordre d'idée, s'il y a une journée, il y a du soleil, une bonne température et qu'il y a du vent, que vous êtes dans le sud de la France, la terre, enfin l'évapotranspiration peut être équivalente à 10 litres par mètre carré. C'est énorme.
2: Oui, quand même.
3: Oui, ouais, c'est énorme. Ouais. Alors, on ne va pas pouvoir tellement jouer sur la transpiration des plantes. La seule chose qu'on peut faire pour que les plantes transpirent moins, parce qu'en fait, le but, c'est quand même d'essayer de réduire, d'économiser la ressource eau, qui est d'abord chronophage.
2: Donc les plantes, on peut pas jouer avec sur l'évaporation des plantes, mais sur le sol, c'est ça ?
3: Ouais, c'est ça. Alors on peut jouer un peu, on peut favoriser un très bon enracinement des plantes en les forçant à s'enraciner de manière profonde.
2: Ah,
3: c'est
2: oui,
3: la seule chose qu'on peut faire.
2: J'ai vu comme ça des plantes tomates où justement on disait de pas trop les arroser.
3: Ouais.
2: Et il y en a même qui les plantent un peu couchées. Parce qu'ils font un système racinaire sur une partie du...
3: Ouais, ils multiplient leurs racines, en fait. Il y a plein de racines qui se font sur toute la longueur de la tige.
2: Il faut savoir, si je ne vous l'apprends pas, Dorothée, mais les tomates, ce sont des rampants.
3: Exactement. Dans leur région d'origine, qui est plutôt une région sèche, Amérique latine, ce ne sont pas du tout des plantes qu'on érige, comme chez nous, sur des tuteurs, mais c'est des plantes qui courent sur le sol.
2: Mmh.
3: Et tout à fait. On s'éloigne du sujet. Hein.
2: Oui, on s'éloigne.
3: Bon, alors on peut effectivement, il y a quelques moyens d'action pour réduire la transpiration des plantes. En fait, le truc, c'est d'arroser beaucoup, mais peu, souvent, moins souvent. Et puis sinon, si on veut vraiment, si on veut agir sur ce facteur-là, on peut mettre des voiles d'ombrage, par exemple, si vraiment il y a trop de soleil. Voilà. Mais en fait, surtout l'action qu'on va pouvoir avoir pour réduire les besoins en arrosage, c'est de faire en sorte que la réserve en eau du sol augmente et soit préservée.
2: Bah, de toute façon, vous l'avez dit tout à l'heure, le sol il perd avec la chaleur,
3: ouais,
2: l'évaporation et le vent.
3: Voilà. Donc sur le vent, on n'a pas tellement d'action.
2: Mm.
3: On
2: ne
3: va pas se mettre des brise-vents autour de notre potager. Hein. Enfin, on peut, mais...
2: Je vous avoue qu'ici, le vent... C'est pas ce qu'il y a de plus. Hein.
3: Ouais, en fait, il faut faire en sorte que le sol il soit capable de faire des réserves en eau. On revient à notre éternel paillage.
2: Encore du paillage.
3: Mais ouais, encore du paillage. Il va avoir aucun effet sur la transpiration de la plante. Par contre, il va éviter que le sol perde trop de l'eau. Il va maintenir l'humidité, le sol humide. Alors, il ne faut pas que le paillage il soit trop épais. S'il est trop épais, en fait, l'eau, la pluie, elle va rester dans le paillage.
2: Ok.
3: Elle ne va pas pénétrer dans la terre. Il faut réfléchir à ça aussi. Ça ne sert à rien, on ne se dit pas, oh là là, il fait sec, j'augmente le paillage, j'arrose un bon coup, comme ça je suis tranquille. Ben non, parce qu'en fait, l'eau, elle ne va pas réussir à descendre jusqu'à la terre. Donc idéalement, le paillage, c'est 3 cm, 3-4 cm.
2: Où j'avais vu quelqu'un qui avait mis de la tonte, il devait faire des pommes de terre, et il en a mis trop d'épaisseur.
3: Ouais.
2: Et ça fait une espèce de boue, un truc immonde... Où l'eau ruisselait et ça pourrissait.
3: Ça pourrissait, oui. Puis après, même parfois, ça peut faire une espèce de couche compacte. Et une fois que ça a séché, la pluie d'après, en fait, elle n'arrive plus à pénétrer jusque dans le sol parce que ça fait une espèce de croûte.
2: Mmh.
3: Voilà. Donc paillage, toujours le paillage. Et puis avoir un sol qui soit bien amendé, un sol qui soit un peu comme une éponge, qui soit capable de retenir l'eau. Et donc là, on retrouve notre compost.
2: Ok, génial.
3: Voilà, donc le compost, il va maintenir l'eau dans le sol, il va faire comme une éponge, il va stocker l'eau, et le paillage, il va éviter que le compost se dessèche trop vite. En fait, c'est uniquement ces modes d'action-là qu'on a pour limiter l'arrosage. Voili, voilou. Après, il ne faut pas trop se prendre la tête sur les besoins spécifiques de chaque plante. En fait, on arrose de la même manière toutes les plantes. Elles ont globalement le même niveau de besoin en eau.
2: Ok.
3: Voilà. Je tiens juste une petite précision. La plupart des infos que je vous ai données aujourd'hui viennent directement d'une émission, un podcast que j'aime beaucoup. C'est la chaîne YouTube qui s'appelle Le Potager d'Olivier, pour rendre à César ce qui appartient à César.
2: Formidable.
3: Voilà, voilà. Je vous souhaite une bonne semaine.
2: Merci Dorothée. À bientôt.
3: À bientôt.
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0: les chemins de traverse, il était une fois une fée jaune, la gentiane. 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Bonjour et bienvenue au pied du massif du Sancy. Nous sommes toujours à Picherande durant la fête de la gentiane. Avec notre guide Yves, nous sommes partis à l'extérieur du village afin d'aller arracher de la gentiane avec un arracheur, Drissi Marbou. Nous venons d'arriver sur les lieux et Drissi a commencé à nous parler de la gentiane et de son métier d'arracheur.
1: Vous êtes venu comment à arracher la gentiane?
2: Arracher la gentiane? Au début, j'étais apprenti boulanger, donc l'après-midi, je faisais rien. Et je partais avec mes oncles voir mon Dan ce qu'il faisait, d'arracher la gentiane. Et j'ai commencé par les tontons. Mais j'ai commencé, j'arrachais peut-être 10 kilos, 15 kilos par jour. Ah, c'est pas beaucoup, ouais. Non, c'est pas beaucoup. Ça, c'est la première année. Mais au bout de 10 ans, j'ai appris à écouter les anciens, j'ai appris la façon qu'ils arrachaient. Et maintenant, je peux faire entre 200 et 400 kilos par jour.
3: Ah ouais.
2: Ouais. Voilà.
4: Et pour faire un SMIC, journalier, faut 120 kilos.
2: Voilà, 120 kilos, c'est bien, le minimum par jour.
0: Drissi Marbou, avec son accent cantalien, je l'ai rencontré à Picherande lors de la fête de la gentiane. Mais je suis également allé à sa rencontre chez lui, à Aurillac, où loin de la foule, nous avons pu discuter tranquillement de son métier d'arracheur.
5: Je suis arracheur de gentiane dans le Cantal depuis 15 ans et c'est devenu une passion. J'ai appris le métier avec les anciens qui m'ont appris à être patient et arracher de façon responsable.
1: Quand vous parlez des anciens, c'est de votre famille ou c'est vraiment des anciens arracheurs que vous avez rencontrés?
5: C'est mes oncles qui arrachaient la gentiane depuis 50 ans. C'est une manœuvre saisonnière qui est dans mon Auvergne. Et ouais. Je me suis intéressé un peu à ce travail-là saisonnier, qui est très très dur. Et mes tontons m'ont appris ce second métier. Ils m'ont passé cette passion de la montagne. De monter dans les montagnes, de travailler, de respecter la montagne.
1: C'est plus l'amour de la montagne qui vous a amené à la gentiane ou c'est la gentiane qui vous a fait aimer la montagne?
5: C'est plus
1: ou...
5: l'amour de la montagne et après qui m'a fait découvrir la gentiane. Tant gamin, je suis parti avec eux. Au début, ça a été très très dur parce que je me demandais qu'est-ce que je faisais là-haut avec cette fourche qui pèse 15 kilos. Donc au début, c'est vrai que j'étais pas le meilleur, j'étais... loin d'être le meilleur, mais au fil des années, j'ai appris à être comme eux, donc arracher, à en devenir un métier.
1: Ouais. Qu'est-ce que vous mettez derrière le fait d'être meilleur? C'est d'arriver à arracher la gentiane à une certaine quantité, sans la dégrader.
5: Sans la dégrader, sans la casser. Donc c'est vrai qu'au début... les racines, elles sont enterrées, donc on en laisse la moitié sous terre. Et après, j'ai trouvé la technique, comme eux, sans la casser, l'arracher entière, remettre la moite de terre, faire 200 kilos par jour, parce que si vous faites 100 kilos par jour, c'est un SMIC. Si vous en faites 200, c'est un peu plus qu'un SMIC. Donc c'est vrai que c'est un travail dur, mais c'est un travail qui peut être intéressant. Pour quelqu'un comme moi.
1: Oui, puis quelqu'un qui aime la nature, qui aime se retrouver à l'extérieur, parce que c'est un sacré bureau de travail quand même.
5: Ah, c'est des estives. On monte dans les montagnes, comme les bêtes qui montent, on monte 6 mois dans les montagnes. Et c'est vrai que c'est dur, mais on a le bureau le plus beau du monde.
2: Là, on voit des chevaux.

0: créé, bon, moi j'ai une équipe de 5 arracheurs, donc si vous voulez, nous tous les matins on part dans les montagnes, mais on peut partir et pas travailler s'il pleut, mais c'est comme une équipe de foot, on y va et on arrache et on est content, on est très content. On y va, mais on y va avec content, et on n'y va pas la boule au ventre, donc c'est pour ça que c'est sympa, c'est cool d'aimer son travail.
1: Ah ben c'est un peu même primordial.
0: Exactement, exactement.
1: Et d'aimer son travail et puis de trouver du sens.
0: Et de trouver du sens, bien sûr.
1: Le sens pour vous, c'est quoi quand vous arrachez votre gentiane en fin de compte
0: Bon, moi quand je monte dans les montagnes et que j'arrache la gentiane, après, moi déjà, alors je suis obligé de laisser 30% de gentiane sur ma parcelle. Et dans le Cantal, on a la chance d'avoir plus de 20 vallées, donc ça me permet de naviguer dans ces 20 vallées. Donc c'est toujours le même amour que je regarde du paysage. Je me lasse jamais de nos vallées.
1: Oui, puis passant d'une vallée à l'autre, le paysage change, vous n'êtes pas au même endroit en fin de compte.
0: Non, c'est jamais.
1: C'est jamais pareil.
0: Jamais, tous les deux mois on change.
1: Et c'est vous qui décidez où vous allez ou c'est en rapport avec les propriétaires, les exploitants? C'est avec eux que vous voyez ça?
0: C'est avec les propriétaires qu'on voit ça. Oui, on essaye d'aller tous les 15 ans d'aller les voir. On essaye de voir si les parcelles ont repris. Après, on essaye de faire le tour des mairies, des propriétaires, de leur expliquer, parce qu'il y en a qui veulent qu'on arrache tout, parce que ça peut être une plante qui prend de l'ampleur dans les champs.
1: Oui, qui est invasive, oui.
0: Qui est invasive. Alors, mon but à moi, c'est de leur expliquer que ça peut être une ressource pour les exploitants, pour les propriétaires, mais qu'il faut que la ressource, il faudrait qu'on la garde le plus longtemps possible, parce que ça peut être une plante en voie de disparition.
1: Et ça, ils sont à l'écoute, ils comprennent ce que vous leur dites,
0: Oui, ils commencent à comprendre.
1: Ils commencent à comprendre que tout le monde est sur la même branche, quoi.
0: Oui.
1: Oui, ça va.
0: Si, ça va. Ça commence à entrer dans les mœurs, on va dire. Ouais. Voilà. Mais tout en leur expliquant.
1: Oui, ben, je me doute. Oui, il faut leur expliquer, leur faire comprendre qu'ils ont aussi un intérêt, eux, de la garder, quoi.
0: Exactement.
2: Cette année, vous ne verrez pas beaucoup de fleurs. On voit quelques pieds là-bas, il y a des fleurs, mais cette année, il n'y a pas de fleurs. C'est une année sur deux. Ça veut dire que l'année prochaine, vous aurez plein de fleurs. Par contre, l'année dernière, vous en avez vu partout. C'est la fée jaune des montagnes.
3: On a bien parlé, mais...
2: Ouais, on va aller travailler un peu. Allez, ils sont où les costauds? Allez, madame, allez, venez avec moi. Moi, je sais qu'il y a la gentiane.
4: Ah oui, parce qu'elle est...
2: Elle a été mangée.
4: Elle est là.
2: Voilà. Alors, je vous la plante quand même, non?
4: Ah ouais.
2: Hein? Allez. Voilà. Alors là, vous allez mettre votre pied, vous la bougez et vous tapez avec les pieds. Allez-y. Embiez un peu embiez. Voilà. Vous n'y pas?
4: Si. Bah, si.
2: Pensez à quelqu'un qui vous énerve. Ah, il y a une pierre en plus, ouais.
4: Voilà.
2: Attendez, vous avez tout cassé. Je vais vous aider un peu. Quand même. Là. Attention.
4: Je croyais qu'il fallait aller plus profond.
2: Oula, mais c'est déjà pas mal, hein?
4: C'est déjà pas mal.
2: Là, tout le poids derrière. Allez-y là. Viens là, you. Allez-y là. Oh là là là. Allez. 1, 2, doucement. Allez-y. Là, c'est pas mal. Donc vous la reprenez. Laissez-la, dedans, une tournée, et vous la reprenez.
5: C'est du caillou, quoi.
2: Allez, on remet la plongée là.
6: Ah oui, ok, d'accord, ok.
2: Hein?
4: Ah oui,
2: là.
4: J'en fais une autre.
6: Plus bas, non, on dirait que c'est plus bas.
2: Voilà. Là, vous allez la sortir. Après, il faut toujours remettre les modes de terre, hein.
4: Ouais.
2: Parce que le but, c'est de la laisser entière, la racine. Parce que si je laisse la moitié de la racine en bas, voilà, okay, oh là là là,
4: elle est belle. Celle-là.
2: Vous la prenez par là, par les racines. Voilà, tout doucement. Et vous la tapez sur la fourche. Tapez-la. Allez-y, elle ne vous dira rien.
6: Oh là là.
7: La terre est belle. Hein.
2: Ouais. Tous les jours, on les ramasse, on les enlève du champ, on s'assèche après. Et vu qu'on est payé au poids, c'est... il faut remettre la mode de terre. Hein.
8: C'est ça la racine. Ouais.
9: Ah oui, on le coupe en tranches.
2: Exactement. Il faut savoir que la peau, c'est la peau qui a l'amertume. Et tout ce qui est blanc, c'est les fructoses. Ouais. Mais l'amère, c'est sur la peau.
4: Ah,
2: ouais. Il faut pas trop la laver si vous voulez.
4: Ça
10: merde. Bah goûtez. J'en mange comme ça.
1: Mmh. Voilà. On retrouve le goût terreux, le goût terreux, on retrouve ça.
11: C'est ça, ouais.
9: Merci.
1: C'est un bon goût terreux. Hein.

0: Bien. Et comment ça vous est venu? Parce qu'au début, quand on t'entend, tiens, vous avez dit j'ai fini par aimer. Qu'est-ce qui a fait que vous êtes passé de tout simplement de l'arracheur, de découvrir ça avec vos oncles, puis d'arriver à un peu d'avoir, de dire putain, mais c'est ça que je veux faire, je me régale. Enfin, ça s'est fait comment ça?
1: C'est au fil du temps, si vous voulez. Après, moi, j'ai commencé à travailler petit à petit. J'ai rencontré plus de distilleries. C'est devenu un amour parce que je suis arracheur de gentiane, ok. Mais après, il y a des distilleries qui sont derrière, qui font un travail formidable. Donc pour moi, c'est un continu, quoi. Donc je me suis passionné pour tout ça. Cette gentiane et surtout cette fée jaune des montagnes qui pousse entre 1000 et 1800 mètres. Et c'est une plante qui est très très robuste. C'était très sauvage. C'est ce côté sauvage qui m'a toujours intrigué de découvrir, de savoir. Parce que la gentiane, il faut savoir que déjà, elle fleurit une année sur deux. Il faut savoir que quand elle fait des fleurs, vous avez plus de 1000 graines dans la fleur. Et sur ces 1000 graines, il n'y en a que deux qui germent. Il n'y en a que deux qui germent si le temps le permet. Mais avec le réchauffement climatique en ce moment, c'est compliqué.
0: Les conditions ne sont pas forcément là par rapport aux températures, à l'enneigement, à tout ça.
1: Exactement.
0: Donc il y a ce côté un peu secret, mystérieux qui vous a emballé.
1: Voilà. Et c'est une plante, on ne connaît pas encore tout sur cette plante. Pourtant, on essaye de travailler avec des professionnels comme des chimistes, des profs, des conservatoires botaniques, des distilleries. Mais il y a encore beaucoup, beaucoup de secrets sur cette plante.
0: Et ça vous intéresse? En fin de compte, vous ne vous limitez pas, vous, dans votre façon à arracher, quoi?
1: Non.
0: Vous allez plus loin?
1: Je vais plus loin, c'est un amour de tout ça. Mais moi, je suis un acteur dans la filière. Et après, vu que je suis un passionné, j'aime bien savoir les autres, qu'est-ce qu'ils pensent de cette plante. Les distillateurs, les parfumeurs, les... Oui, c'est une plante, c'est une passion.
2: Là, où elle est là? Allez, 1, 2, 3.
3: On va y aller.
2: Attendez.
3: Ah, stop.
2: Stop, faut pas la casser.
3: Faut la casser.
2: Attention. Mais. Là. Allez, on recommence. Allez, tout doucement. Oh là là là là. Oui. Oh là là là. C'est pas mal.
0: Vous êtes arracheur, mais vous êtes plus qu'arracheur au final, parce que vous êtes ce qu'on appelle un peu un collecteur, parce que vous avez une équipe.
1: J'ai une équipe, oui. Alors moi j'ai une équipe, je travaille que sur commande, et que avec des distilleries qui sont labellisées chartre durable de l'association.
0: L'association Gentiane.
1: Voilà, et je travaille uniquement sur commande, et je ne fais pas de surplus si vous voulez. Donc si j'ai 50 tonnes à faire, je les fais, et j'arrête. Et j'en laisse pour l'année d'après.
0: Et vous vous arrachez partout en France?
1: Alors partout en France,
0: dans les montagnes?
1: En Auvergne, oui, en Lozère, Nord Aveyron. Et après, on part en Suisse deux semaines, arraché pour un client suisse dans la vallée du Joux. Bon, après, ce n'est pas les mêmes massifs, ce n'est pas les mêmes racines, parce que le terroir... Voilà.
0: Oui, ce n'est pas volcanique là-bas.
1: Non. C'est calcaire. Donc la gentiane, elle pousse dans les cailloux. Au début, c'est un travail de bagnard là-bas parce que personne ne veut le faire. Mais nous, notre équipe d'Auvergne, on monte en Suisse et on arrive à sortir les quantités que les Suisses nous commandent.
0: Vous arrivez à extraire ça de la terre?
1: Oui. Et à la fourche du diable. Sans mini-pelle, sans aucun mécanisme. Ouais.
0: Oui, parce que vous êtes un adepte et un partisan de la fourche. Méthode ancestrale, traditionnelle, très physique. Bon, c'est un choix, forcément. Mais qu'est-ce qui vous motive à rester sur la fourche et pourquoi pas passer sur la pelle?
1: Moi, je préfère la fourche parce qu'on arrive à sélectionner, nous, avec nos yeux, on arrive à sélectionner les plants qui ont plus de 30 ans, 40 ans. La mini-pelle, alors déjà, j'aime pas avoir des machines agricoles. Des mini-pelles dans les montagnes, ça gâche un peu le paysage.
0: C'est notamment leur place.
1: Et après, avec notre fourche, on arrive à sélectionner sans faire de dégâts.
3: C'est vandale, même si ça se casse comme ça.
1: Ah oui!
2: Et monsieur, monsieur, venez avec moi là.
4: Non.
2: Allez. Là. Là. Allez. Doucement, on pousse.
5: Je vous laisse arracher votre racine de gentiane et vous invite à nous retrouver avec le résultat de vos efforts, ainsi que Drissi, pour la suite de son histoire lors de notre prochain rendez-vous. Au revoir et à très bientôt.

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0: Magasin Production.
1: Regarde-le-moi ce communiste, là. Ouais, faire le beau chez les Bourges. Il y a de la grandeur, hein. Je suis en vie à tout ça à Moscou, ouais.

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1: Bonjour Florence.
2: Eh ben alors Hervé, vous n'êtes pas à la piscine ?
1: Non, pas aujourd'hui. L'eau était un petit peu froide, donc je me suis baigné dans la Dordogne.
2: Oh, génial. C'est pas mal aussi quand il pleut comme ça, là. C'est une belle expérience.
1: C'est pas mal. Faut pas qu'il y ait la foudre. J'ai toujours peur de la foudre.
2: Eh oui, c'est ça.
1: Bon, c'est l'agenda ?
2: Alors, c'est l'agenda qui commence par une petite rencontre plutôt sympathique avec une association ancienne de 30 ans, donc qui fête ses 30 ans donc, sur le territoire. Il s'agit de Entraide. On a cette occasion rencontré sa responsable. On écoute son interview tout de suite. Bonjour, l'association Entraide qui fête ses 30 ans et nous sommes en présence de madame.
3: Madame Copez, du coup directrice de l'association Entraide.
2: Alors, enchantée. En quoi consiste l'association et quelle est sa présence sur le territoire ?
3: Alors, Entraide, nous on a été créé en 96 et on fait de la mise à disposition de personnel auprès de particuliers, collectivités locales et entreprises. L'objectif, c'est vraiment de prendre les besoins du territoire et de répondre par le biais de personnes qui sont actuellement à la recherche d'un emploi. Voilà, et on intervient sur plusieurs secteurs, hein, notamment les cantons de Martel-Vérac, Serres et Ségala et Sancerré. Et bien sûr, on a aussi des communes sur le secteur du Grand Figeac, comme notamment Théroux.
2: Et vous intervenez pour les particuliers, donc pour leur trouver une petite aide ménagère ou un accompagnement de vie ou ce genre de métier ?
3: Exactement, c'est-à-dire qu'en fait le particulier nous appelle directement et puis on voit en fonction de ses besoins si on peut intervenir sur des métiers comme du ménage, repassage, préparation de repas, accompagnement aux courses. Après ça peut être aussi des missions d'entretien des espaces verts, donc avec de la tonte, du débroussaillage, de la plantation, taille de haie, coupe de bois, pilier du bois, etc. C'est assez vaste. Et après aussi en fonction des besoins, mais surtout sur des métiers de bricolage, en fait tout main, ça peut être repeindre une pièce, faire un peu de placo, de tapis. Voilà, un petit peu tous ces champs d'intervention. Après, bien sûr, on a des interdictions, donc il y a des secteurs sur lesquels on ne peut pas aller, notamment l'électricité, puisqu'il faut des habilitations, etc.
2: En termes de formation, les gens qui travaillent pour vous suivent une petite formation ou comment vous les recrutez ?
3: Alors nous, on les recrute, soit ce sont les personnes qui viennent directement au sein de l'association et nous, après, on étudie les critères d'éligibilité. Hein, c'est parce que comme on est conventionné par l'État et que l'État nous donne des orientations sur le public à accueillir chaque année. On a notamment des objectifs en termes de public. Donc on étudie l'éligibilité et puis après, ces personnes sont inscrites. Elles passent un atelier qui s'appelle Code et usage en milieu professionnel. C'est un atelier d'accueil en fait qui permet de voir, de rappeler les règles de base pour aller à l'emploi justement, notamment être à l'heure au travail, etc. Et après, elles peuvent venir aussi par l'orientation de partenaires, notamment France Travail, Mission Locale, Cap Emploi et puis les assistantes sociales du département. Et elles sont positionnées par le biais d'une plateforme qui s'appelle la plateforme de l'inclusion. Et là, nous, on les contacte et on les inscrit après au sein de l'association pour les faire travailler.
2: Il y a combien de personnes qui travaillent avec vous actuellement ?
3: Alors, de demandeurs d'emploi, on a à peu près 90 salariés sur l'année. Voilà. Et après, en termes d'utilisateurs, on a 450 utilisateurs, que ce soit des particuliers, collectivités locales et entreprises.
2: Voilà. Et c'est 30 ans. Alors, 30 ans, c'est une sacrée longueur de vie. Qu'est-ce que vous pouvez un petit peu nous dire sur l'histoire de cette association depuis ces 30 ans ?
3: Entraide a été créée déjà dans une continuité du service public, c'est-à-dire que c'était vraiment dans la logique, le regroupement de plusieurs élus, départements, etc. Elle a été créée au tout début du MOOD de l'IAE, par exemple, je dirais. Donc l'IAE, c'est l'insertion par l'activité économique. Dès que ça a été mis à l'ordre du jour par l'État, en fait, il y a une dame qui s'est saisie de cette occasion pour créer cette association, en lien, bien sûr, avec les besoins du territoire, puisqu'en fait, elle est partie de sondages, elle est partie de retour des besoins, etc., puisqu'il y a eu vraiment une étude de marché qui a été réalisée. Et après, donc, tout au long de son activité, donc au début, on a ouvert une antenne sur Vérac, puis après Bretenoux, et enfin s'insérer en 2015. Et il y a de très belles réussites. Hein. On est à peu près sur plus de 1000 salariés en insertion qui ont été accompagnés pendant la structure et qui ont retrouvé après un emploi durable. 30 ans. Donc on se dit, ben, forcément, il faut faire quelque chose, déjà pour faire parler de nous, mais aussi pour donner envie à de nouveaux demandeurs d'emploi de venir s'inscrire chez nous, montrer qu'on est quand même une association dynamique. Hein. Et puis, après, donner aussi à des utilisateurs envie de venir franchir le pas de la porte de l'association pour faire appel à nous et faire confiance à l'association et aux services qu'on peut proposer.
2: Alors, comment on les fête, ces 30 ans ?
3: Alors, les 30 ans, ben, c'est le 11 juin à la salle polyvalente de Bières-sur-Serre, à partir de 17h, où il y a une assemblée générale classique, hein, l'assemblée générale ordinaire, comme chaque année. Et après, à 18h, on organise ce qu'on appelle les festivités de l'association, avec des témoignages d'utilisateurs, de salariés, puis quelques animations, comme des quiz, comme le mur des 30 ans.
2: Très bien. Voilà. Alors, on vous souhaite encore une très longue vie. Et puis, à ceux qui s'intéressent à ces métiers de l'accompagnement et qui souhaitent vous rencontrer, vous pouvez peut-être rejoindre cette assemblée générale.
3: Puis on les accueillera avec grand plaisir, sachant qu'on recrute des bénévoles pour faire partie du conseil d'administration, mais aussi des nouveaux demandeurs d'emploi. Et bien sûr, des personnes qui auraient besoin d'utiliser l'association pour recruter, elles peuvent faire appel à nous, il n'y a aucun souci, et venir se présenter ce jour-là.
2: Un petit numéro de téléphone ?
3: Oui, alors on est joignable au 05 65 32 06 20. Et quand on appelle, vous tapez le numéro 1 pour rejoindre l'accueil.
2: Merci beaucoup.
3: Ben, merci à vous.
2: Au revoir.
3: Au revoir.
2: Et vendredi 5 juin, à Souillac, tiens.
1: Oui, l'art de la tapisserie sera à l'honneur.
2: Oui.
1: À 60 ans de la mort de Jean Lursa.
2: En 1966, effectivement. Donc, ça fait 60 ans. Et à cette occasion-là, on vous présente 4 beaux films. Alors, c'est pas décibel, hein, c'est organisé par Cinéphilote. 4 beaux films sur le travail de Jean Lursa. Le premier, c'est Jean Lursa, Le rêve ensoleillé. Le second, les Champs de laine de Dom Robert. Ensuite, Indigo, Pastel, Vermillon. Et le dernier film, Au Buisson. Voilà, donc ça sera à Souillac le 5 juin à 20h30. Et pour plus d'informations, vous pouvez envoyer un mail à filmdujeunenièvre@gmail.com. Film avec un S. Voilà.
1: Bon, et oui. On fait un petit tour à Puybrun ?
2: Allez, ah ouais, tiens, à la gare Regard. Sympa, super lieu réaménagé, effectivement, ancien entrepôt de gare. Mmh. Et toujours très, très curieux et très, très sympathique à aller visiter avec deux bonnes ondes là-bas et peut-être un petit concert même. Mais l'occasion d'y aller, c'est surtout pour une nouvelle exposition, Dialogue paradoxal. Voilà, à l'occasion du centenaire de la MVM Kaplan & Co. de Murano, entre les sculptures en fer d'Edgar Kaplan, acier plié ou courbé à froid, et les verres issus de la verrerie de Giacomo Cappellin. Voilà, c'est une occasion pour se faire du bien aux yeux et aussi aux oreilles, puisqu'il y aura un petit concert qui sera donné à cette occasion. Donc, des horaires, vous avez des horaires, Hervé, à nous proposer ?
1: J'ai des horaires, oui, non.
2: Non,
1: oui.
2: Si, allez, on y va quand même.
1: 14h30 à 18h.
2: Et oui, donc les vendredis et samedis à partir du 6 juin. Et puis sinon, aussi sur rendez-vous, vous pouvez aussi faire votre petite visite perso, donc en appelant le 06 77 87 30 66.
1: C'est moi les téléphones, normalement.
2: Ok, c'est promis pour le prochain, c'est vous.
1: Alors là, c'est l'info de chez Info.
2: Ouais, l'info de chez Info, on en a déjà un petit peu parlé. On les a même rencontrés dans le cadre d'une émission que vous pouvez écouter. Donc, un micro est à vous, spécial festival du cinéma de Gramma du 5 au 7 juin 2026. Avec une journée d'ouverture à 19h, le 5 juin. Ouverture du festival et la diffusion d'un premier film.
1: À 20h30, oui, dites-lui que je l'aime, en présence de la productrice.
2: Effectivement, voilà, donc on aura l'occasion de revenir sur cet événement puisqu'il dure 3 jours et qu'on sera sur place également pour le couvrir et récolter quelques petites interviews et réactions. Mais quand même, voilà, n'hésitez pas à essayer d'aller faire un petit tour aussi sur le site de l'atelier, du cinéma de l'atelier et aussi de la mairie de Gramma. pour pouvoir découvrir toute la programmation qui dure du coup jusqu'à dimanche soir inclus. Et tout au long du festival, nous aurons le plaisir de pouvoir découvrir en fait des livres qui prolongent les films qui seront diffusés grâce à une librairie itinérante qui s'appelle Ella Librairie Itinérante. Voilà. Donc ne ratez pas ce joli festival dont on va vous reparler très très prochainement. Le festival se poursuit le 6 juin, donc par un petit déjeuner offert avec le ciné-petit-déj à 9h30 pour le jeune public, les enfants, Hervé.
1: Les enfants, oui.
2: Et oui.
1: Donc il y aura une chasse à l'ours. Vous avez déjà fait une chasse à l'ours?
2: Oui, oui, j'en fais régulièrement. Oui, oui, c'est intéressant.
1: Non, mais c'est une année. Il y a une animation de 3 courts-métrages de 42 minutes. C'est dès 3 ans. Voilà.
2: Ah, une grande aventure pleine d'imaginaire et de poésie. Voilà, c'est ça. Mmh. Avec 11 heures, un nouveau rendez-vous, une séance familiale, James et la pêche géante. À 13 heures, une séance tout public, les goûteuses d'Hitler, un biopic drame historique de 2 heures, un récit fort et bouleversant sur les destins de jeunes femmes dans l'histoire. À 15h30, une nouvelle autre séance tout public, La femme, un drame. De 2026, le portrait intime d'une femme face à ses choix de vie et son passé. À 17h30, séance gratuite, tout public encore. Projet Dernière Chance, de l'action et de la science-fiction. Et à 22h, un ciné plein air, place du Foirail.
1: Oui, avec... ça sera le premier.
2: Ouais.
1: C'est le premier ciné plein air.
2: Ouais, avec un chouette film.
1: Un classique des classiques. Hein. Mmh. Astérix et Obélix, Mission Cléopâtre.
2: De 2002, le film culte d'Alain Chabat. À voir ou revoir, Sous les étoiles, repli, salle des fêtes en cas de pluie. Voilà. Après, le samedi 6 juin, il se passe des choses partout sur le territoire. Vraiment, on a juste fait une petite sélection parce qu'il est quasiment impossible de couvrir l'ensemble du dynamisme de l'actualité du territoire. Et comme tous les premiers samedis du mois, l'association France-Palestine Solidarité, par exemple, vous invite à manifester sur le parvis de la mairie de Cahors à partir de 11h en regard à la situation de Gaza, la répression des flottilles et en soutien au peuple palestinien. Il ne faut rien lâcher et continuer de se mobiliser. Dixit, l'association France-Palestine Solidarité. Contact afps46@outlook.com. Juste pour Rotophile Connard, qui est un des groupes qui est programmé au festival des Gorges Hurlantes le 6 juin à Camps, donc en Corrèze. Il faut y aller. Il faut y aller. Donc il y a aussi La Flamme en Vert, Détresse sur la Détresse, Aestas Sound System, LGMX. Mais voilà, on écoute tout de suite Rotophile Connard et à très bientôt, à très vite sur le festival des Gorges Hurlantes. C'est trop bien.
1: Vous pouvez me le refaire, la Rotophile ?
2: Rotophile Connard. C'est quoi ça ?
1: C'est le bip.
2: Mais pourquoi ?
1: Parce qu'il ne faut pas dire des gros mots.
2: Ah, Rotophile

0: Bon, Florence,
1: ouais.
0: Ça vous dit de faire la bringue?
1: Allez, moi ça me dit toujours de faire la bringue.
0: Donc c'est la fête de l'eau à bringue.
1: Eh ben voilà.
0: Du matin au soir, concert le soir, Gazelle Café.
1: Gazelle Café, effectivement. Gazelle. Oui, ça se passe à Figeac le 6 juin à 20h30 et le 7 juin à 17h. Et on pourra également profiter de Les Pas Perdus de Denise Bonal, une pièce mise en scène par Gaëtan Martin dans le cadre des ateliers donnés à l'école intercommunale Musique et Théâtre de Figeac. Voilà.
0: Et ça se passe où ?
1: À l'auditorium Oum Kalsoum de Figeac, 2 rue Victor Delbos, à Figeac. Tarif normal 10 euros, réduit 6 euros. Réservation théâtre.eimfijac@gmail.com.
0: Bon bah super. Désir de livre, on en a déjà parlé, ça.
1: Oui, bah, une super asso hein, qui fait bien bouger Martel et qui nous propose cette fois-ci un spectacle Poé Magie à la Raymondi de Martel. Une proposition profondément originale à découvrir donc le 6 juin à 18h30, salle du Guesclin à la Raymondi de Martel. L'une est poète, l'autre est magicien. Leur spectacle commun entremêle ces deux approches magnifiquement complémentaires. Le texte d'Elvire Ibo s'explore les sensations, les impressions, les états de conscience d'un corps en mouvement. Voilà, ça risque d'être très très très très beau. Un contact pour l'association Désir de Livre.
0: Un contact, tout à fait.
1: Un petit numéro, Hervé.
0: Un petit numéro. Alors vous pouvez composer le 06 15 78 42 96.
1: Ah, vous faites vraiment plaisir, là. Ça fait plaisir.
0: Ouais. Vous avez vu un peu cette voix de crooner, là. J'adore.
1: Et ouais. On continue sur Saint-Céré ?
0: Oui, au bistrot de l'usine, hein, les 20 ans du lieu commun.
1: Oui, ça c'est aussi assez incontournable, association incontournable et événement aussi très fort. À 20h30, donc le lieu commun vous propose un spectacle destination L.C et 21h30. De la danse, par un concert de musique du monde, baldango, violon, chant et guitare. L'entrée est libre, libre participation, on va dire,
0: oui.
1: Et buvette sur place.
0: Ah ben, c'est une buvette, ça va y aller.
1: Mm-hmm.
0: Bon, Florence, moi, ce samedi, j'ai pas piscine,
1: mm-hmm.
0: Mais je serai à Saint-Céré.
1: Ah ouais, et vous avez quoi ?
0: Je fais un plateau radio. Oh. Pour l'ouverture de l'étincelle.
1: Ah, formidable. Donc, en fait, vous avez étincelle samedi.
0: Voilà.
1: Ok.
0: Je suis lumineux, hein. Je suis pétillant.
1: Alors, on aura l'occasion de se rencontrer pour tous ceux qui veulent aussi un petit peu nous donner leurs impressions par rapport à ce nouvel espace d'accueil de la... MDA de Saint-Céré qui devient l'étincelle et qui brillera de tous ses feux pour la première journée porte ouverte samedi 6 juin à partir de 10h au 170 quai Auguste Salès.
0: Oui, il y aura beaucoup d'associations, dont la nôtre.
1: Mm-hmm.
0: Je rappelle que notre radio est une radio associative et dans ce cas-là, on aura un plateau radio, c'est-à-dire un studio mobile.
1: Ouais, on pourra du coup récolter vos impressions et puis aussi vos idées, vos envies. Hein, n'hésitez pas à nous faire des propositions pour la prochaine rentrée, des programmes que vous aimeriez entendre.
0: Et puis c'est un côté sympa, et les auditeurs ils nous entendent, ils vont voir notre tête. Je vais aller chez le coiffeur. Donc durant cette journée, l'étincelle vous propose une belle journée festive. C'est dédié à la découverte de son nouveau bâtiment. Donc on pourra se balader. Il y aura des ateliers, des spectacles, des moments conviviaux et quelques surprises. Ah, moi je sais qu'il y a un spectacle. Je vais peut-être y participer même. Mais je n'en dirai pas plus.
1: Quelle star. Multifonctionnel, déroutant. Hein ?
0: Oui.
1: Elle est toujours en train de préparer un nouveau truc où on ne l'attendait pas.
0: Ouais, tu me vois
1: formidable.
0: Pas. Formidable. Je suis là.
1: Voilà.
0: Donc c'est tout public, c'est gratuit. Il y aura un verre de l'amitié offert. Et pour plus d'informations, vous pouvez composer le 07 84 27 52 19.
1: Super.
0: Quelque chose pour dimanche, hein?
1: Ouais, un petit tour à Gramal et c'est pas fini, hein, le festival du cinéma qui continue sur son troisième jour avec dès 9h30 le film Timioche, à 11h Super Mario Galaxy, à 13h Le Temps des Secrets, 15h30 Quand j'étais petit point E, donc petit E peut-être, 17h clôture du festival 2026 et 18h Les Enfants de la Résistance. Voilà, alors n'hésitez pas à prendre vos tickets. Il y a un tarif programme fidélité qui est proposé. Pour les moins de 15 ans, un tarif unique 4 euros. À partir de la deuxième séance, 3 euros. Et voilà, à partir de 15 ans, la première séance, 5,50 euros. Deuxième séance, 4,50 euros. Et à partir de la troisième, c'est 3 euros. Un petit numéro de téléphone du cinéma de l'atelier, 05 65 10 61 12. Oups, pardon Hervé.
0: Non, c'est pas grave, allez, celui-là, c'est quoi Florence ? Celui-là, c'est cadeau, je vous le laisse. Bon, bah, on a fait le tour.
1: Allez, bon, bah, à une prochaine.
0: À bientôt Florence.
1: À bientôt Hervé.
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1: Le barrage sonore revient pour sa troisième édition le 20 juin à partir de 19h à Comillac, au cœur du Lot. Lors de ce festival de musique éclectique et familiale organisé par La Solidaire, venez voir et entendre Ayema avec un reggae moderne saupoudré de hip-hop et d'électro. Zaman Zaman, inspiré du son des Balkans entre rock et world music. Les Trucs en Truc, un groupe itinérant qui mêle chansons françaises, influences tziganes et musique populaire. Et enfin, The Nickel Cat, un projet de musique psytrance pour faire trembler la terre jusqu'au bout de la nuit. Rendez-vous donc le 20 juin à partir de 19h au Lac des Vernes de Comillac, avec sur place restauration, bar et jeux. Un espace de camping est également mis à disposition. Nos amis les chiens sont aussi les bienvenus. Entrée 8€ ou jeu de la roulette. Et étant donné que les organisateurs sont des extraterrestres qui ont été recueillis par des castors, le thème de cette année sera les pirates de l'espace. N'hésitez pas à sortir vos plus beaux costumes. Pour plus de renseignements, vous pouvez consulter la page Facebook du Barrage Sonore.

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1: Bonjour Florence.
2: Eh ben alors Hervé, vous n'êtes pas à la piscine ?
1: Non, pas aujourd'hui. L'eau était un petit peu froide, donc je me suis baigné dans la Dordogne.
2: Oh, génial. C'est pas mal aussi quand il pleut comme ça, là. C'est une belle expérience.
1: C'est pas mal. Faut pas qu'il y ait la foudre. J'ai toujours peur de la foudre.
2: Eh oui, c'est ça.
1: Bon, c'est l'agenda ?
2: Alors, c'est l'agenda qui commence par une petite rencontre plutôt sympathique avec une association ancienne de 30 ans, donc qui fête ses 30 ans donc, sur le territoire. Il s'agit de Entraide. On a cette occasion rencontré sa responsable. On écoute son interview tout de suite. Bonjour, l'association Entraide qui fête ses 30 ans et nous sommes en présence de madame.
3: Madame Copez, du coup directrice de l'association Entraide.
2: Alors, enchantée. En quoi consiste l'association et quelle est sa présence sur le territoire ?
3: Alors, Entraide, nous on a été créé en 96 et on fait de la mise à disposition de personnel auprès de particuliers, collectivités locales et entreprises. L'objectif, c'est vraiment de prendre les besoins du territoire et de répondre par le biais de personnes qui sont actuellement à la recherche d'un emploi. Et on intervient sur plusieurs secteurs, hein, notamment les cantons de Martel-Vérac, Serres et Ségala et Sancerre. Et bien sûr, on a aussi des communes sur le secteur du Grand Figeac, comme notamment Thérou.
2: Et vous intervenez pour les particuliers, donc pour leur trouver une petite aide ménagère ou un accompagnement de vie ou ce genre de métier ?
3: Exactement, c'est-à-dire qu'en fait le particulier nous appelle directement et puis on voit en fonction de ses besoins si on peut intervenir sur des métiers comme du ménage, repassage, préparation de repas, accompagnement aux courses. Après ça peut être aussi des missions d'entretien des espaces verts, donc avec de la tonte, du débroussaillage, de la plantation, taille de haie, coupe de bois, piler du bois, etc. C'est assez vaste. Et après aussi en fonction des besoins, mais surtout sur des métiers de bricolage, enfin toute main, ça peut être repeindre une pièce, faire un peu de placo, de tapis. Un petit peu tous ces champs d'intervention. Après, bien sûr, on a des interdictions, donc il y a des secteurs sur lesquels on ne peut pas aller, notamment l'électricité, puisqu'il faut des habilitations, etc.
2: En termes de formation, les gens qui travaillent pour vous suivent une petite formation ou comment vous les recrutez ?
3: Alors nous, on les recrute, soit ce sont les personnes qui viennent directement au sein de l'association et nous, après, on étudie les critères d'éligibilité. Hein, c'est parce que comme on est conventionné par l'État et que l'État nous donne des orientations sur le public à accueillir chaque année. On a notamment des objectifs en termes de public. Donc on étudie l'éligibilité et puis après, ces personnes sont inscrites. Elles passent un atelier qui s'appelle Code et usage en milieu professionnel. C'est un atelier d'accueil en fait qui permet de voir, de rappeler les règles de base pour aller à l'emploi justement, être à l'heure au travail, etc. Et après, elles peuvent venir aussi par l'orientation de partenaires, notamment France Travail, Mission Locale, Cap Emploi et puis les assistantes sociales du département. Et elles sont positionnées par le biais d'une plateforme qui s'appelle la plateforme de l'inclusion. Et là, nous, on les contacte et on les inscrit après au sein de l'association pour les faire travailler.
2: Il y a combien de personnes qui travaillent avec vous actuellement ?
3: Alors, de demandeurs d'emploi, on a à peu près 90 salariés sur l'année. Voilà. Et après, en termes d'utilisateurs, on a 450 utilisateurs, soit des particuliers, collectivités locales et entreprises.
2: Voilà. Et c'est 30 ans. Alors, 30 ans, c'est une sacrée longueur de vie. Qu'est-ce que vous pouvez un petit peu nous dire sur l'histoire de cette association depuis ces 30 ans ?
3: Eh bien, Entraide a été créé déjà dans une continuité du service public, c'est-à-dire que c'était vraiment dans la logique, le regroupement de plusieurs élus, départements, etc. Elle a été créée au tout début du mood de l'IAE, par exemple, je dirais. Donc l'IAE, c'est l'insertion par l'activité économique. Dès que ça a été mis à l'ordre du jour par l'État, en fait, il y a une dame qui s'est saisie de cette occasion pour créer cette association, en lien, bien sûr, avec les besoins du territoire, puisqu'en fait, elle est partie de sondages, elle est partie de retours des besoins, etc., puisqu'il y a eu vraiment une étude de marché qui a été réalisée. Et après, donc, tout au long de son activité, donc au début, on a ouvert une antenne sur Vérac, puis après Bretenoux, et enfin s'insérer en 2015. Et il y a de très belles réussites. Hein. On est à peu près sur plus de 1000 salariés en insertion qui ont été accompagnés pendant la structure et qui ont retrouvé après un emploi durable. Donc on se dit ben forcément il faut faire quelque chose, déjà pour faire parler de nous, mais aussi pour ben, donner envie à de nouveaux demandeurs d'emploi de venir s'inscrire chez nous, montrer qu'on est quand même une association dynamique, hein, et puis, puis après donner aussi à des utilisateurs envie de venir franchir le pas de la porte de l'association pour faire appel à nous et faire confiance à l'association et aux services qu'on peut proposer.
2: Alors comment on les fête ces 30 ans ?
3: Alors les 30 ans, ben, c'est le 11 juin à la salle polyvalente de Bière-sur-Serre. À partir de 17h, où il y a une assemblée générale classique, hein, l'assemblée générale ordinaire, comme chaque année. Et après, à 18h, on organise ce qu'on appelle les festivités de l'association, avec des témoignages d'utilisateurs, de salariés, puis quelques animations, comme des quiz, comme le mur des 30 ans.
2: Très bien. Voilà. Alors, on vous souhaite encore une très longue vie. Et puis, à ceux qui s'intéressent à ces métiers de l'accompagnement et qui souhaitent vous rencontrer, vous pouvez peut-être rejoindre cette assemblée générale.
3: Puis on les accueillera avec grand plaisir, sachant qu'on recrute des bénévoles pour faire partie du conseil d'administration, mais aussi des nouveaux demandeurs d'emploi. Et bien sûr, des personnes qui auraient besoin d'utiliser l'association pour recruter, elles peuvent faire appel à nous, il n'y a aucun souci, et venir se présenter ce jour-là.
2: Un petit numéro de téléphone ?
3: Oui, alors on est joignable au 05 65 32 06 20. Et quand on appelle, vous tapez le numéro 1 pour joindre l'accueil.
2: Merci beaucoup.
3: Ben, merci à vous.
2: Au revoir.
3: Au revoir.
2: Et vendredi 5 juin, à Souillac, tiens.
1: Oui, l'art de la tapisserie sera à l'honneur.
2: Oui.
1: À 60 ans de la mort de Jean Lurçat.
2: En 1966, effectivement. Donc, ça fait 60 ans. Et à cette occasion-là, on vous présente 4 beaux films. Alors, c'est pas décibel, hein. C'est organisé par Cinéphilote. 4 beaux films sur le travail de Jean Lurçat. Le premier, c'est Jean Lurçat, Le rêve ensoleillé. Le second, les Champs de laine de Dom Robert. Ensuite, Indigo, Pastel, Vermillon. Et le dernier film, Au Buisson. Voilà, donc ça sera à Souillac le 5 juin à 20h30. Et pour plus d'informations, vous pouvez envoyer un mail à filmdujeunenièvre@gmail.com. Film avec un S. Voilà.
1: Bon, et oui. On fait un petit tour à Puybrun ?
2: Allez, ah ouais, tiens, à la gare Regard. Sympa, super lieu réaménagé, effectivement, ancien entrepôt de gare, et toujours très, très curieux et très, très sympathique à aller visiter avec de bonnes ondes là-bas et peut-être un petit concert même. Mais là, l'occasion d'y aller, c'est surtout pour une nouvelle exposition, Dialogue paradoxal. Voilà, à l'occasion du centenaire de la MVM Kaplan & Co. de Murano, entre les sculptures en fer d'Edgar Kaplan, acier plié ou courbé à froid, et les verres issus de la verrerie de Giacomo Capellan. Voilà, c'est une occasion pour se faire du bien aux yeux et aussi aux oreilles, puisqu'il y aura un petit concert qui sera donné à cette occasion. Donc, des horaires, vous avez des horaires, Hervé, à nous proposer ?
1: J'ai des horaires, non.
2: Non,
1: oui.
2: Allez, on y va quand même.
1: 14h30 à 18h.
2: Et oui, donc les vendredis et samedis à partir du 6 juin. Et puis sinon aussi sur rendez-vous, vous pouvez aussi faire votre petite visite perso, donc en appelant le 06 77 87 30 66.
1: C'est moi les téléphones normalement.
2: Ok, c'est promis pour le prochain, c'est vous.
1: Alors là, c'est... L'info de chez Info.
2: Ouais, l'info de chez Info, on en a déjà un petit peu parlé. On les a même rencontrés dans le cadre d'une émission que vous pouvez écouter. Donc, un micro est à vous, spécial festival du cinéma de Gramma du 5 au 7 juin 2026. Avec une journée d'ouverture à 19h, le 5 juin. Ouverture du festival et la diffusion d'un premier film.
1: À 20h30, oui, dites-lui que je l'aime, en présence de la productrice.
2: Effectivement, voilà, donc on aura l'occasion de revenir sur cet événement puisqu'il dure 3 jours et qu'on sera sur place également pour le couvrir et récolter quelques petites interviews et réactions. Mais quand même, voilà, n'hésitez pas à essayer d'aller faire un petit tour aussi sur le site de l'atelier, du cinéma de l'atelier et aussi de la mairie de Gramat pour pouvoir découvrir toute la programmation qui dure du coup jusqu'à dimanche soir inclus. Et tout au long du festival, nous aurons le plaisir de pouvoir découvrir en fait des livres qui prolongent les films qui seront diffusés grâce à une librairie itinérante qui s'appelle Ella Librairie itinérante. Voilà. Donc, ne ratez pas ce joli festival dont on va vous reparler très, très prochainement. Le festival se poursuit le 6 juin, donc par un petit déjeuner offert avec le ciné petit-déj à 9h30 pour le jeune public. Les enfants, Hervé.
1: Les enfants, oui.
2: Et oui.
1: Donc, il y aura une chasse à l'ours. Vous avez déjà fait une chasse à l'ours?
2: Oui, oui, j'en fais régulièrement. Oui, oui, c'est intéressant.
1: Non, mais c'est une année... Il y a une animation de 3 courts-métrages de 42 minutes. C'est dès 3 ans. Voilà.
2: Ah, une grande aventure pleine d'imaginaire et de poésie. Voilà, c'est ça. Mmh. Avec 11 heures, un nouveau rendez-vous, une séance familiale, James et la pêche géante. À 13 heures, une séance tout public, Les goûteuses d'Hitler, un biopic drame historique de 2 heures, un récit fort et bouleversant sur les destins de jeunes femmes dans l'histoire. À 15h30, une nouvelle autre séance tout public, La femme, un drame de 2026, le portrait intime d'une femme face à ses choix de vie et son passé. À 17h30, séance gratuite tout public encore, projet Dernière chance de l'action et de la science-fiction. Il y a 22h, un ciné plein air, place du Foirail.
1: Oui, avec... ça sera le premier.
2: Ouais.
1: C'est le premier ciné plein air.
2: Ouais, avec un chouette film.
1: Ah, un classique des classiques. Hein. Mmh. Astérix et Obélix, Mission Cléopâtre.
2: De 2002, le film culte d'Alain Chabat. À voir ou revoir, Sous les étoiles, repli, salle des fêtes en cas de pluie. Mmh. Voilà. Après, le samedi 6 juin, il se passe des choses partout sur le territoire. Vraiment, on a juste fait une petite sélection parce qu'il est quasiment impossible de couvrir l'ensemble du dynamisme de l'actualité du territoire. Et comme tous les premiers samedis du mois, l'association France-Palestine Solidarité, par exemple, vous invite à manifester sur le parvis de la mairie de Cahors à partir de 11h en regard à la situation de Gaza, la répression des flottilles et en soutien au peuple palestinien. Il ne faut rien lâcher et continuer de se mobiliser, dixit l'association France-Palestine Solidarité. Contact afps46@outlook.com. Juste pour Rotophile Connard, qui est un des groupes qui est programmé au festival des Gorges Hurlantes le 6 juin à Camps, donc en Corrèze. Il faut y aller. Il faut y aller. Donc il y a aussi La Flamme en Vert, Détresse sur la Détresse, Aestas Sound System, LGMX. Bon, mais voilà, on écoute tout de suite Rotophile Connard et à très bientôt, à très vite sur le festival des Gorges Hurlantes. C'est trop bien.
1: Vous pouvez me le refaire, la Rotophile?
2: Rotophile Connard. C'est quoi ça?
1: C'est le bip.
2: Mais pourquoi?
1: Parce qu'il ne faut pas dire des gros mots.
2: Ah, Rotophile Connard.

0: Bon, Florence,
1: ouais.
0: Ça vous dit de faire la bringue?
1: Allez, moi ça me dit toujours de faire la bringue.
0: Donc c'est la fête de l'eau à bringue.
1: Eh ben voilà.
0: Du matin au soir, concert le soir, Gazelle Café.
1: Gazelle Café, effectivement. Gazelle. Oui, ça se passe à Figeac le 6 juin à 20h30 et le 7 juin à 17h. Et on pourra également profiter de Les Pas Perdus de Denise Bonal, une pièce mise en scène par Gaëtan Martin dans le cadre des ateliers donnés à l'école intercommunale Musique et Théâtre de Figeac. Voilà.
0: Et ça se passe où?
1: À l'auditorium Oum Kalsoum de Figeac, 2 rue Victor Delbos à Figeac. Tarif normal 10 euros, réduit 6 euros. Réservation théâtre.eimfijac@gmail.com.
0: Oh bah super. Désir de livre, on en a déjà parlé, ça?
1: Oui, bah, une super asso hein, qui fait bien bouger Martel et qui nous propose cette fois-ci un spectacle Poé Magie à la Raymondi de Martel. Une proposition profondément originale à découvrir donc le 6 juin à 18h30, salle du Guesclin à la Raymondi de Martel. L'une est poète, l'autre est magicien. Leur spectacle commun entremêle ces deux approches magnifiquement complémentaires. Le texte d'Elvire Ibo s'explore les sensations, les impressions, les états de conscience d'un corps en mouvement. Voilà, ça risque d'être très très très très beau. Un contact pour l'association Désir de Livre.
0: Un contact, tout à fait.
1: Un petit numéro, Hervé.
0: Un petit numéro. Alors vous pouvez composer le 06 15 78 42 96.
1: Ah, vous faites vraiment plaisir là, ça fait plaisir.
0: Ouais. Vous avez vu un peu cette voix de crooner là, j'adore.
1: Et ouais. On continue sur Saint-Céré?
0: Oui, au bistrot de l'usine, hein. Les 20 ans du lieu commun.
1: Oui, ça c'est aussi assez incontournable, association incontournable et événement aussi très fort. À 20h30, donc le lieu commun vous propose un spectacle destination L.C et 21h30. De la danse, par un concert de musique du monde, baldango, violon, chant et guitare. L'entrée est libre, libre participation, on va dire, oui. Et buvette sur place.
0: Ah ben, c'est une buvette, ça va y aller.
1: Mm-hmm.
0: Bon, Florence, moi, ce samedi, j'ai pas piscine,
1: mm-hmm.
0: Mais je serai à Saint-Céré.
1: Ah ouais, et vous avez quoi?
0: Je fais un plateau radio... Oh. Pour l'ouverture de l'étincelle.
1: Ah, formidable. Donc, en fait, vous avez étincelle samedi.
0: Voilà.
1: Ok.
0: Je suis lumineux. Hein. Je suis pétillant.
1: Alors, on aura l'occasion de se rencontrer pour tous ceux qui veulent aussi un petit peu nous donner leurs impressions par rapport à ce nouvel espace d'accueil de la... MDA de Saint-Céré qui devient l'étincelle et qui brillera de tous ses feux pour la première journée porte ouverte samedi 6 juin à partir de 10h au 170 quai Auguste Salès.
0: Oui, il y aura beaucoup d'associations dont la nôtre.
1: Mm-hmm.
0: Je rappelle que notre radio est une radio associative et dans ce cas-là, on aura un plateau radio, c'est-à-dire un studio mobile.
1: Ouais, on pourra du coup récolter vos impressions et puis aussi vos idées, vos envies. Hein, n'hésitez pas à nous faire des propositions pour la prochaine rentrée, des programmes que vous aimeriez entendre.
0: Et puis c'est un côté sympa, et les auditeurs ils nous entendent, ils vont voir notre tête. Je vais aller chez le coiffeur. Donc durant cette journée, l'étincelle vous propose une belle journée festive. C'est dédié à la découverte de son nouveau bâtiment. Donc on pourra se balader. Il y aura des ateliers, des spectacles, des moments conviviaux et quelques surprises. Ah, moi je sais qu'il y a un spectacle. Je vais peut-être y participer même. Mais je n'en dirai pas plus.
1: Quelle star. Multifonctionnel, déroutant. Hein?
0: Oui.
1: Elle est toujours en train de préparer un nouveau truc où on ne l'attendait pas.
0: Ouais, tu me vois pas.
1: Formidable.
0: Hop, je suis là.
1: Voilà.
0: Donc c'est tout public, c'est gratuit. Il y aura un verre de l'amitié offert. Et pour plus d'informations, vous pouvez composer le 07 84 27 52 19.
1: Super.
0: Quelque chose pour dimanche, hein ?
1: Ouais, un petit tour à Gramat. Allez, c'est pas fini, hein, le festival du cinéma qui continue sur son troisième jour avec dès 9h30 le film Timioche, à 11h Super Mario Galaxy, à 13h Le Temps des Secrets, 15h30 Quand j'étais petit point E, donc petit E peut-être, 17h clôture du festival 2026 et 18h Les Enfants de la Résistance. Voilà. Alors n'hésitez pas à prendre vos tickets. Il y a un tarif programme fidélité qui est proposé. Pour les moins de 15 ans, un tarif unique 4€. À partir de la deuxième séance, 3€. Et voilà, à partir de 15 ans, la première séance, 5,50€. Deuxième séance, 4,50€. Et à partir de la troisième, c'est 3€. Un petit numéro de téléphone du cinéma de l'atelier, 05 65 10 61 12. Oups, pardon Hervé.
0: Non, c'est pas grave, allez, celui-là, c'est quoi Florence ? Celui-là, c'est cadeau, je vous le laisse. Bon, bah, on a fait le tour.
1: Allez, bon, bah, à une prochaine.
0: À bientôt Florence.
1: À bientôt Hervé.
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1: Mardi à 10h, mercredi 13h, vendredi 17h. Nous sommes réunis autour de la table de la cuisine de Hélène Van Dongen aujourd'hui pour une journée un peu spéciale puisque l'on va parler masque africain. Alors Hélène, est-ce que vous pouvez nous décrire l'endroit où on se trouve exactement?
2: Moi je dis toujours c'est un labyrinthe. C'est vraiment un lieu où beaucoup des sculptures de mon mari Case Ox sont assemblées, mais il y a aussi beaucoup des sculptures et autres peintures des artistes d'ici que j'ai collectionné après son décès.
1: Est-ce que vous pouvez vous présenter? Je vous laisse vous présenter chacun votre tour.
3: Oui, alors Pascal Girac, je suis Karen Nakua d'origine et j'ai comme ami Jean-Pierre Jouffroy. On a travaillé depuis quelques années à Fressines pour son festival et tout. J'ai déjà eu l'occasion d'exposer et j'ai proposé après mon coup d'œil dans la maison d'Hélène Van Dongen les statues magnifiques. J'ai proposé à Jean-Pierre, qui a accepté, une exposition de l'art africain, de l'âme africaine. Et on est en train encore aujourd'hui de travailler sur le sujet.
1: Donc le sujet se précise, merci beaucoup pour cette intervention. Pour en savoir un petit peu plus, autant s'adresser directement au collectionneur.
4: Oui, prénom Yann, deuxième nom Levering. Je suis collectionneur depuis 55 ans, depuis l'âge de 15 ans. Et maintenant j'ai une collection incroyable, plus de 1000 pièces et je suis honoré la possibilité de deux expos avec Hélène et avec Pascal et Jean-Pierre et ça me semble très intéressant pour le Lot parce que les statuettes et les masques africains ne sont pas très connus ici dans le Lot.
1: Merci beaucoup pour nous accueillir dans ce moment un peu exceptionnel du coup de sélection des œuvres qui vont être présentées dans le cadre du festival Festive Art organisé par le CLAC à Fressines et dont les dates sont, alors là je vais demander au chef organisateur du festival.
5: Oui, Jean-Pierre Jouffroy, président de la Clé des Arts au Champ. Les dates du festival c'est du 3 au 9 juillet et quand grâce à Pascal et à Hélène j'ai découvert ces œuvres, c'est devenu un événement dans l'événement par rapport au festival parce que c'est assez exceptionnel. Voilà, après le festival dépasse simplement la question de la collection des cultures. C'est vraiment une occasion de se rencontrer, de permettre de découvrir et d'échanger sur des cultures mal connues de l'Afrique.
1: La pénombre nous entoure. Hein. On est très peu éclairé dans une très jolie pièce faite de beaucoup de couleurs. Et effectivement, on a en face de nous une série de personnages qui sont comme des présences presque humaines, assez à l'écoute en tout cas. Et j'ai envie de vous demander à chacun, peut-être d'en choisir chacun une, et de dire comment vous la décririez et ce que vous ressentez.
4: Moi, je vais raconter 10 jours sur toutes les statuettes parce que j'ai de mes livres au sujet des statuettes. Il y a 500 tribus en Afrique, mais 5000 sous-tribus. Ils font toute une vie très longtemps pour apprendre toutes les statuettes. Et ça, c'est un ancêtre, Emba, Congo. Ça, c'est une statuette fausse, c'est Songhi Nkisi, de protection de tout le village. Je peux parler toute l'après-midi.
1: Bon, bah, radio, on ne voit pas grand-chose, du coup. Donc, la décrire, ça serait pas mal. Hélène
2: Je trouve ça, c'est une masque extraordinaire. C'est vraiment une grande ovale et on voit autour les jeux des petits trous, on voit des jeux. Le nez, il est comme c'est une petite os qui passe le nez. C'est vraiment quelque chose qui me parle énormément. Et heureusement, Yann, il m'a parlé un tout petit peu cet après-midi quand il est arrivé, il dit, regarde, ça c'est pour les garçons qui sont au moment de devenir adultes, qui ont une cérémonie spéciale et c'est encore le moment qu'ils n'ont pas le droit de parler. Alors on voit la bouche, mais c'est fermé. Et ça c'est vraiment quelque chose pour ouvrir. Je crois même que Yann, il m'a expliqué qu'il va rester pendant pas mal de temps sans sa maman, mais vraiment pour vivre ailleurs et devenir l'homme.
1: Et en quoi ça vous touche particulièrement? C'est la symbolique, c'est l'esthétique?
2: Je pense les deux. C'est vraiment aussi la beauté. Pour moi, tous les masques, je suis vraiment admiratif et j'ai pas mal de masques de Yann aussi dans le labyrinthe où je vis tout le temps et j'adore.
1: Tu tiens une statuette qui, alors elle, a un pic sur la tête. On dirait un enfant? Non, c'est pas un enfant du tout.
5: Alors, pour la décrire, il y a donc effectivement ce pic, cette corne au-dessus de la tête, une tête qui se termine par une sorte de barbichette et une bouche très ouverte sur la partie inférieure. Et puis un corps ramassé avec, je ne sais pas si c'est un nombril, avec deux bras qui l'entourent. Moi, d'une façon générale, ça me procure énormément d'émotions parce que je sens les questions qui renvoient à l'humanité avec, là, il y a les yeux fermés, la vie intérieure, la relation avec peut-être aussi l'au-delà, ce ventre creusé, c'est aussi peut-être les origines, enfin, il y a multiples pistes, moi, que je ne sais pas du tout la signification, mais ça me procure une émotion importante, même je suis même impressionné, c'est pas anodin, et donc je me pose plein de questions sur cette histoire qui est racontée à travers ces statues et ces masques.
1: On demande à Yann quelques explications peut-être.
4: Je sais, comme j'ai dit déjà, c'est une statuette de Kissy, son guide, de protection. Il est adepte tout petit, statuette, pour la protection de la famille. Et le plus grand pour le village et des énormes pour le grand village. Il y a...
1: un nombril.
4: Oui, un nombril, mais ici, il y a des trous, des trucs avec des... comment dire en français, des trucs magiques dedans, les dents de poudre, mais aussi les dents de tigre et le lion. Et...
1: En fait, il y a tout un tas de choses qui transmettent peut-être la magie, tout simplement, qui sont tenues par...
4: Magique,
1: on dirait peut-être un protecteur
4: par
1: et un...
4: magicien, posé par le magicien, le Nagranga, on appelle ce monsieur.
1: Le Nagranga. C'est un sorcier, un magicien, un protecteur.
4: Protecteur, magicien, le plus important, l'homme de la flage.
1: Oui, donc il a quand même cette force de caractère et cette forte présence d'ailleurs que du coup on ressent effectivement quand il. Et alors il est posté où normalement? Il est au début du village, au milieu du village, caché.
4: Le plus grand au milieu du village et le plus petit. Les petits comme 20 centimètres dans la maison.
1: Il y a une autre statue qui est quand même... elles sont toutes intrigantes, hein, mais vous auriez envie de vous exprimer?
6: Je m'interroge simplement, mais peut-être qu'il y aura une explication justement à donner. Je trouve que c'est très impressionnant cette grande sculpture où je vois des clous partout qui enfoncés dans le corps et aussi il semblerait quelque chose autour du cou, resserré, etc. Et ça fait penser plutôt à la souffrance. Et je ne sais pas ce que ça représente au plan symbolique. Mais peut-être tu pourrais dire ce qu'il en est.
4: Je vais essayer d'expliquer. Ouais. C'est le même avec le Song Yin Kissy. Ici, c'est une statuette aussi de Congo. Et le tribu est Bas-Congo. Et les yeux sont en fer. Et normalement, il y a un truc ici au milieu aussi en fer, mais ça manque ici. Et ici, sur le dos, il y a aussi le truc magique. Aussi poussé par le Ganga et l'homme médecin. Et les clous, quand on veut faire une promesse, on prend un clou et on le pose dans le statuette. Et quand on ne tient pas le promesse, Le stade Wetfa donne des problèmes, ou même tué.
1: On connaît ce genre de procédé dans l'ancien temps, non? Ça rappelle des poupées...
6: Ça tient à la sorcellerie, un petit peu. Enfin, c'est ça, hein. Oui, ou vaudou, je ne sais pas, mais c'est très impressionnant. Ça veut dire que là, y a eu beaucoup de clous qui ont été, avec des cordes d'ailleurs, si oui. On regarde bien, qui ont été planté. Alors, est-ce que c'est la même personne qui plante ou est-ce que non? C'est tout le village qui peut venir pour lancer...
4: Chacun fait un problème important et obligé de mettre un clou dedans.
6: Au niveau du village, c'est de la communauté.
4: Oui, au niveau du village.
6: D'accord. Je le trouve très impressionnant. Cette sculpture particulièrement. Hein.
1: Il y a une sculpture au musée d'Appert à Paris qui ressemble.
4: Il y a beaucoup de musées à Paris avec les statuettes comme ça.
1: Ah, il y a beaucoup.
4: Musée de l'Homme, par exemple. Et on peut rester une semaine à Paris pour visiter tous les musées là-bas. C'est incroyable, collection impressionnante.
1: Est-ce que vous pourriez nous dire, par exemple, cette statue, comment vous l'avez eue? Comment vous l'avez trouvée?
4: Je trouve beaucoup de statues en Belgique, où le Congo était une colonie belge d'origine. Et maintenant, il y a les vieux qui font mourir et les enfants ne s'intéressent plus pour les antiquités. Alors, très souvent, je trouve des vraies pièces avant 1950 pour des prix très intéressants.
1: Et donc, on vous appelle et puis vous venez voir la statue et voir si ça vous intéresse de l'acquérir.
4: Je viens voir, je visite les brocantes, le fil grenier. Oui, ça marche très bien.
1: Une autre impression peut-être sur une autre statue? Est-ce qu'il y en a une en particulier
7: Globalement, on peut parler de l'esthétique, hein, de l'ensemble. C'est très moderne, en fait. Ça passe les siècles. Hein. Et en particulier, celle-là m'étonne parce qu'on dirait aux Galapagos la position de ces statues de pierre. Là, ils regardent le ciel. Est-ce qu'il y a un corps qui s'élève? Est-ce que... Enfin, il y a une forme très, très, très élancée et très interrogative de ce personnage. Yann, tu peux nous en dire un mot?
4: C'est un ancêtre de la tribu Ramba, aussi de Congo. Et c'est un ancêtre qui était toujours intéressé par ce qui se passe dans le monde. Toujours intéressé. C'est pour ça qu'il a le visage comme ça. Il s'étonne toujours. Il s'étonne. Qu'est-ce qui se passe? Et c'est une statuette de 80 ans. Hein.
1: 80 ans d'âge.
4: Oui. Et ça semble très moderne. On peut dire Cometti quand on voit comme ça.
1: Giacometti, oui, c'est
4: oui. C'est formidable. Et ça, c'est assez rare, très rare et magnifique.
1: Alors, une dernière statue peut-être?
6: Oui, et sur l'explication qui a été donnée, c'est un oiseau. Et plus spécialement, c'est un hibou dont on voit les yeux, je crois, sont en vert. Et puis avec un bec très pointu. Et l'explication qui a été donnée tout à l'heure, alors je crois qu'il pèse très lourd, c'était que le hibou voit la nuit, c'est ça?
4: Oui.
6: Et voit tout.
4: La tatou peut s'enrouler pour avoir une protection 100%. Et le hibou voit les esprits noirs dans la nuit.
1: Ok, donc c'est un mélange de tatou qui s'enroule et qui s'autoprotège et de hibou avec des yeux immenses en vert et un bec immense aussi et qui voit tout la nuit.
4: Oui.
1: C'est impressionnant, hein?
4: C'est impressionnant. Et regarde comme c'est fait. C'est très lourd.
1: Oui, ça a l'air effectivement très lourd. Il y a des pics.
4: Des tigres pour protection aussi.
1: Des dents de tigre par-dessus. Oui. Très, très bel objet.
4: Oui.
1: Magnifique. Alors, est-ce qu'on aura l'occasion de découvrir ces statues ou peut-être d'autres? Je crois qu'il y a deux événements sur le territoire qui nous sont proposés afin de s'approprier cette culture également. Hélène, je vais te laisser expliquer le premier puisque c'est en cours du mois de mai.
2: Oui, je voudrais bien parler de l'exposition à Karanak. Ça sera des sculptures de Yann, Afrique, et des peintures de mon mari. Il est décédé il y a 11 ans, Kees Ox. Et Yann et Kees étaient aussi des amis. Même avant que moi j'étais mariée avec Kees Ox, c'était une amitié très forte. Alors pour moi, c'est aussi une façon de hommage. Et je trouve les sculptures africaines. On ne peut pas expliquer, c'est vraiment, on peut essayer de décrire, mais quand Yann, il commence à parler, c'est vraiment tout le temps pour moi tellement fort et ça me parle tellement beaucoup. Je suis ravie que c'est possible de pouvoir exposer et ce sera dans 2 semaines. Ça veut dire ça commence 16 juin, mardi, et la dernière jour, ce sera dimanche 28 juin. Et nous sommes ravis d'accueillir tout le monde.
1: Ça se passera donc à Carénac, donc au château des Doyens, salle du Chauffoir des Moines, entrée par le parc du château. Voilà, du 16 juin au 28 juin 2026, de 10h à 19h. Merci vraiment beaucoup, Hélène. Et il y a un second événement donc, qui va suivre aussi le travail de collectionneur de masques et de statues africaines de Yann. Est-ce que tu peux nous en rappeler l'essentiel ?
5: Pendant le festival, il y aura sur les lieux du festival un espace dédié uniquement à la collection de Yann, qui permettra vraiment de découvrir chaque cet univers, chaque statue, son histoire. Voilà. Et au-delà de cet espace dédié, dans un espace séparé, il y aura un certain nombre d'animations et de rencontres, parce que cette âme africaine a suscité beaucoup de réactions vis-à-vis de plein de gens qui ont une expérience avec l'Afrique, qui ont des actions humanitaires, qui sont passionnés, ont vécu là-bas et ont envie de partager aussi leur propre expérience, même si la qualité des œuvres qu'ils auront ou des tissus ou autres n'ont pas du tout la même valeur authentique, historique que celle de Yann Lévéry.
1: Tout ça est une histoire de relation, hein, relation avec en ce moment la culture africaine, puisque c'est le sujet. Alors on viendra vous suivre et participer avec vous à cette expérience avec un grand bonheur. Merci à tout le monde. À très bientôt pour une prochaine rencontre dans un cadre peut-être un peu différent, mais toujours autour de la culture africaine et de l'art. À bientôt.
4: Merci à vous et à bientôt.

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0: Aujourd'hui, pour tous à table, nous allons aller chez Denise à Gagnac-sur-Serre, qui m'a invité pour me proposer une recette. Sauf que j'ai aucune idée de ce que ça peut bien être. Alors, on va rentrer. Est-ce qu'il y a une cloche? Non, mais on va frapper. Bonjour Denise.
1: Bonjour Hervé, mais qu'est-ce que tu fais là?
0: Tu m'as convié?
1: Ah oui, j'avais oublié, excuse-moi, je suis désolée, nous avions un rendez-vous qui était prévu, je suis ravie que tu sois là.
0: Je peux revenir sinon, hein?
1: Tu reviens, non, tu ne reviens pas, nous discutons ensemble sur la recette dont je dois te parler, c'est ça?
0: Oui, alors, qu'est-ce que c'est que cette recette?
1: C'est la recette du répounsou, à ne pas confondre avec les asperges. C'est une asperge sauvage que l'on récolte dans les talus, dans le Lot, plus communément quand même dans le Tarn. Parce que le Lot, on a récolté ça bien tard. Il n'y a que quelques années qu'on le récolte vraiment de façon rigoureuse. Mais dans le Tarn, c'est de la folie. Si vous allez du côté de Cordes-sur-Ciel, au moment du répounsou, il y a des voitures tout le long. Et les gens en font des bouquets énormes et ils se disputent les endroits pour le récolter. Ici, dans le Lot, c'est quand même plus diffus. Mais de toute façon, maintenant, on a pris conscience que c'était quand même une asperge qui était sympathique. Alors c'est vrai que la plaine d'alluvion de Thoriac, c'est vrai que les asperges cultivées sont meilleures. Celle-ci est beaucoup plus amère, mais tellement sympathique à déguster.
0: Super, je ne connaissais pas.
1: Alors le répounsou, alors il y en a qui disent le répounsou, voilà, c'est le tamier commun. C'est une liane qui est extrêmement vivace dans les talus et que l'on récolte, bon, la pointe, il ne s'agit pas de récolter quand même toute la tige qui est quand même dure quand même au départ. Hein. Donc il faut récolter la pointe et là c'est absolument délicieux. Si tant est qu'on aime un petit peu l'amertume quand même, hein. Un petit peu. Parce que c'est amer.
0: Oui, il y en a qui aiment bien l'amertume.
1: Personnellement, j'adore l'amertume. Donc, c'est quelque chose que j'apprécie particulièrement. Je la cuisine de deux façons. On peut la cuisiner soit en omelette, soit en salade. En omelette, c'est sympathique. S'il peut qu'on ait un peu de truffe en plus, c'est sympa. Alors, c'est simple. On récolte le répounsou. On le trempe dans le vinaigre. On le laisse tremper dans le vinaigre. Et ensuite, on le met dans l'eau bouillante. Dans l'eau bouillante. Pas très longtemps, on va dire 5 minutes, vraiment, l'eau frémissante, 5 minutes, à peine. On le sort, on l'égoutte, ensuite on le coupe en petits bouts, on le passe à la poêle avec du beurre, on met un peu de truffe, si vous en avez, bien évidemment, et ensuite on bat des œufs, et c'est absolument super, c'est vraiment très bon. Alors après, l'autre recette, c'est des recettes en salade. Là, l'amertume est quand même plus évidente quand même. Mais c'est quand même très sympa. Maintenant, ici, les gens le mangent essentiellement en omelette. Voilà.
0: Oh, génial. Dites-moi, Denise, parlez-moi un peu de vous ici. Là. Il y a longtemps que vous êtes du coin, j'imagine, avec le bel accent.
1: Ben oui, avec cet accent, vous pouvez bien imaginer que je ne suis pas de Belgique ou du nord de la France. Moi, je suis née à Gagnac, j'y ai vécu, j'en suis guère partie puisque j'ai fait à peine le tour de l'église, hein, puisque j'y habite, nous y habitons. Voilà, je suis très très très attachée et à Gagnac et aux environs de Gagnac, parce qu'on a la chance d'être dans un havre de paix avec l'environnement, avec des arbres, avec de la végétation, et assez tranquille quand même. C'est vrai que nous sommes contre les contreforts de l'Auvergne. Là, alors, on a effectivement la montagne qui n'est pas très loin, mais avec quand même une artère de vie qui est la serre, qui n'est quand même pas négligeable. Donc, que demander de plus hein.
0: Vous avez toujours mangé le répounsou, petite?
1: Non, parce que mes parents n'aimaient pas ça. Ils cultivaient des asperges. Alors, et pour vous dire, manger le répounsou, c'était une hérésie. C'était aller chercher des racines, vraiment. Non, nous, on mangeait des asperges qu'ils cultivaient sur les bords de la serre, dans un terrain alluvionnaire, qui était vraiment, elles étaient quand même délicieuses. Et nous, quand on a eu une vingtaine d'années, on trouvait ça très, très original et très sympathique, avec les copines, d'aller cueillir du répounsou pour calquer un peu les tartés. Et on a découvert ça comme ça. Et moi, j'ai appris à le cuisiner, comme on peut cuisiner des asperges, d'ailleurs. Hein. Ceci étant... Mais non, dans les vrais agriculteurs ici ne mangent pas du répounsou. Pas plus qu'ils mangent le fragon petit houx. Hein. Et puis la balade, la chercher du répounsou, avoir son bouquet de répounsou, le faire tremper dans du vinaigre et le préparer. Non mais franchement, la nature généreuse quoi.
0: Alors qu'est-ce qu'on fait là? On va aller chercher du répounsou?
1: On va aller chercher du répounsou. Moi ce que je voulais vous dire aussi, c'est que ce qui est très important de savoir, c'est que le répounsou a des vertus. Les gens ne le savent pas, mais c'est la plante qu'on appelle la plante de la femme, des femmes battues.
0: Plante des femmes battues.
1: Oui, parce que bon, peut-être quelques hommes délicats aujourd'hui, hier, demain, enfin en tout cas hier peut-être, plus qu'aujourd'hui bien que, lorsqu'elles avaient été un petit peu bousculées, pour être correctes, et éventuellement avec quelques ecchymoses, elles allaient chercher les racines de répounsou qu'elle pilait, dont elle faisait un onguent, elle se le mettait effectivement, et c'était vraiment extrêmement et cicatrisant, et ça enlevait facilement les hématomes. Moi, j'ai toujours entendu dire ça, je ne l'ai pas essayé, je n'ai pas eu le tamis pour moi, mais je sais que c'était extrême. Quand on parle de Rapunzel, c'est également la femme, le tamis commun, c'est la plante des femmes battues.
0: Voilà, j'en tombe sur le cul.
1: Ben ouais, mais c'est très intéressant à savoir, comme quoi aussi, la nature est vraiment incroyable. Et chaque plante, effectivement, a plusieurs fonctions. Sachant très bien que si on mange la racine comme ça, par contre, elle est très toxique. Tout comme les baies rouges qui poussent à l'issue, effectivement, de la récolte de Rapunzel. Elles sont extrêmement toxiques. Donc ça, on n'y touche pas. On n'y touche pas. Toutes ces lianes, effectivement, qui s'entourent dans les talus, dans les ronces et tout ça, elles ont des baies très sympathiques. Mais là, par contre, on n'en fait pas une salade. Hein. Parce que là, je pense qu'il faudrait plus que la racine pour faire des onguents. Ça, on n'y survivrait pas, je pense.
0: Il y a beaucoup de plantes comme ça qui sont, qu'on connaît, qui sont beaucoup toxiques. Le muguet, tiens, le muguet.
1: Bien sûr, le muguet est extrêmement toxique, effectivement. C'est comme le muguet commun qu'on trouve dans les bois aussi. Il est très, très toxique. Hein. Donc là, on n'y touche pas. On n'y touche pas à ça. L'important, effectivement, je crois, c'est d'avoir une connaissance, quand on habite à la campagne, en milieu rural, d'avoir une connaissance minimum, quand même, de la nature qui nous entoure. Voilà, parce qu'on ne cueille pas n'importe quoi. Par contre, on peut en cueillir beaucoup. Il y en a énormément qui sont comestibles. Énormément.
0: C'est comme les champignons. Quand tu ne connais pas, tu ne touches pas.
1: On est tout à fait d'accord. Moi, je les connais, mais je sélectionne quand même. Voilà.
0: Bon, on y va ?
1: On va cueillir le Rapunzel dans les talus et nous ferons notre omelette de Rapunzel.
0: Et alors, on y va, c'est parti ! Alors, Denise, nous voilà au bord de la route. Donc, c'est la route qui monte... On a le droit de dire le secret ? C'est pas un secret ?
1: Non, c'est pas un secret parce qu'en fait, il y en a tellement que tout le monde peut en ramasser. C'est la route de Glane, sur le bord de la route de Glane. Alors, moi, en général, je le ramasse pas tout le temps là, je le ramasse sur le Cosse. Un, parce que le Cosse est agréable et que les voitures, la proximité des voitures, c'est un peu moins pollué quand même. Voilà, donc en général, je le ramasse sur le Cosse.
0: Bon, on va les rincer quand même.
1: On va les rincer, mais moi, je les mets dans le vinaigre, je les laisse tremper et il n'y a pas de souci. Hein.
0: Le Rapunzel. Comment
1: Le Rapunzel.
0: Le Rapunzel.
1: Le Rapunzel en occitan, voilà. Là, il va y avoir énormément de fraises.
0: Ah, les petites fraises des bois, là.
1: Voilà. Alors moi, je râle toujours quand ils passent les pareuses. Au moment où il faut manger les fraises. Mais non, pas possible. Là, nous allons cueillir de Rapunzel. Il doit y en avoir beaucoup. C'est très drôle parce qu'avant, il y en avait beaucoup moins ici. Et je ne sais pas cet endroit. Je ne sais pas pourquoi il est venu comme ça. Je ne sais pas. Et puis en plus, il est extrêmement tendre.
0: Donc là, on a une vue de Gagnac.
1: C'est une des plus belles vues de Gagnac. Parce que là, on a vraiment une belle vue du Fort Castral. Mmh. On aperçoit la rivière en fond, le Nègreval. Quoi de mieux ?
0: Ah, il y en a une là, regardez.
1: Vous voyez, c'est une grosse tige, mais en fait extrêmement tendre.
0: Et donc, on est parti pour une belle récolte.
1: Il faut le couper quand même pas trop trop bas, parce qu'en plus, après, c'est très raide. Et plus on prend la tige raide, plus c'est amer. Et c'est fibreux, donc c'est pas très agréable à manger. Et on voit, là, on se rend bien compte de la liane, comment elle peut être, effectivement. Elle peut s'accrocher à tout et n'importe quoi pour se créer un chemin de lumière. Voilà, et c'est au bout de ces tiges-là qu'ensuite, il y a des baies toutes rouges qui sont extrêmement nocives.
0: D'accord. Attention, la marche.
1: C'est joli parce que les feuilles sont en forme de cœur, un peu vernissées. Je les trouve très, très jolies. Elles sont très délicates, en fait.
0: Bon, Denise, on en a bien, bien, bien ramassé. On a un gros bouquet, là.
1: On en a largement assez pour faire une omelette délicieuse. Tout ça est de la truffe d'été. Moi, je crois que ça va être sympathique.
0: Bon, on rentre à la maison alors ?
1: On vous en parlera peut-être. Très très belle balade. Alors maintenant que nous avons cueilli les Rapunzel, il faut les cuisiner.
0: Eh bien on va faire ça, montrez-nous.
1: Alors c'est très simple, ces Rapunzel, on va quand même couper essentiellement la pointe. On ne va pas garder la tige qui peut être dure et filandreuse, qui n'est pas sympathique. Donc on va couper les tiges, on va mettre ça dans du vinaigre. Ensuite, dans les laver, mettre dans du vinaigre et ensuite je vais les blanchir à peu près 5 minutes dans de l'eau bouillante. Je vais les égoutter et ensuite on va les cuisiner. Je vais mettre simplement du beurre dans la poêle avec des échalotes. Je vais couper le Rapunzel très assez finement et je vais y casser des œufs pour faire une omelette. Ou on peut aussi, quand on les fait en omelette, y râper effectivement...

0: formidable.
1: Il est formidable.
0: Il aboie, il remet la queue.
1: Alors, c'est assez suspect pour les voisins quand ils le voient à quatre pattes au milieu du terrain. Mais moi, j'y vais à quatre pattes. Je vous assure, je n'ai rien trouvé du tout.
0: Et il y en a qui utilisent des mouches.
1: Oui, alors la mouche, moi, ma grand-mère en trouvait beaucoup, beaucoup à la mouche. C'est-à-dire, le principe de la mouche, c'est simple. Quand une mouche se pose à un endroit, on prend un grain de blé.
0: Oui.
1: On met un grain de blé, parce que la truffe n'est pas nécessairement mûre. On met un grain de blé, et quand c'est pour opérer en fait.
0: Oui.
1: Et ensuite, on voit le grain de blé va germer, et c'est un indice pour trouver la truffe. Voilà, et ça c'est très précieux. Alors, pour voir les mouches, c'est pas facile. Il faut une petite baguette, on se promène tranquillement, en faisant circuler la baguette de droite à gauche, et on voit que la mouche se lève. Une mouche extrêmement fine, elle se lève. Et ensuite, c'est là qu'on met le grain de blé pour le repérer à maturité de la truffe.
0: C'est magique ce que vous me racontez.
1: C'est magique, mais il ne faut pas le dire à tout le monde quand même.
0: Non, ça ne sortira pas du lot, t'es promis.
1: Non. Mais c'est vraiment mes grands-parents qui avaient... mon grand-père faisait des chênes mycorhizés. Et donc, moi, je me rappelle, enfant, on ramassait des truffes, énormément de truffes. Il y avait des tables de campagne qui étaient remplies de truffes. Hein. Voilà. Mais là, ce que je ramasse essentiellement, truffes noires quelques-unes, mais c'est des truffes blanches d'été. Quand il a quatre pattes dans le jardin, c'est des truffes blanches d'été qu'il ramasse. Et là, c'est la boîte. Il y en a, c'est bizarre, parce qu'il y en a à côté des... Il y en a à côté des... Qu'on appelle ça des noisetiers. Mais il y a des endroits complètement insolites. On se dit, pourquoi ça pousse là? Les noisetiers sont loin, les chênes sont loin. N'empêche qu'il y en a tout le temps. Tout le temps. Et elles sont vraiment très, très, très belles. Hein. Bon, c'est pas aussi parfumé quand même hein, que les truffes noires. Faut pas exagérer non plus. Mais la consistance et l'apparence est complètement identique. Par contre, voilà.
0: Une fois coupé, c'est différent.
1: C'est différent. Par contre, si on met ça dans une boîte avec des œufs, ça sent quand même. Hein. Ça sent. Moi, je truffe mes pâtés avec, hein, quand même.
0: Ah, quand même.
1: Quand même, quand même.
0: On va s'écouter un petit morceau de musique.
1: D'accord.
0: Oui, mais c'est vous qui allez le choisir.
1: D'accord. On va écouter un morceau de musique.
0: Oui.
1: Moi, j'aimerais bien Césaria Évora. Césaria Évora, c'est une chanteuse du Cap Vert qui est toujours sur scène avec les pieds nus pour être bien plantée dans le sol et qui a en plus une présence et de l'émotion à revendre.

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1: Alors,
2: un petit peu de beurre et des échalotes à frire tranquillement. Du sel de gruissant.
1: Du sel de gruissant.
2: Ouais, parfumé à l'ail. Je vais mettre du poivre et je vais mettre notre récolte de piment d'Espelette. Je vais battre mes œufs de façon à ce que ça soit très mousseux.
1: C'est la mère Poularde hein, qui fait les omelettes mousseuses.
2: Bah, il faut une omelette, ne peut pas se faire si c'est pas mousseux. Il faut bien prendre le temps de battre. Sans perdre de vue quand même que les échalotes sont en train d'effectivement

0: Ah non, mais même à la radio, on a l'odeur.
1: Ah ouais, c'est incroyable. Alors, je sais pas si les autres vont aimer.
0: Moi, je trouve que j'ai un métier formidable.
1: Ouais.
0: C'est de faire des émissions de radio sur la cuisine.
1: C'est ça. Il y a pire, hein.
0: Je me balade chez les gens, dans les restaurants.
1: Dans les cuisines des gens.
0: Et je

0: Oui, bien sûr qu'on a du monde. Mais je pense qu'ils ne connaissent pas le répounsou. Ils vont découvrir le répounsou. Ils vont peut-être faire la grimace pour ceux qui n'aiment pas l'amertume. Ou alors ils vont en redemander. On ne sait pas. Mais on va voir. Ça va être intéressant de voir les... Parce que les gens disent toujours c'est de l'asperge sauvage. Mais non, c'est pas de l'asperge sauvage. On va pas... Alors l'important, c'est de bien la plier, l'omelette. Hein.
1: Ouais.
0: Hein. Ouais. Parce que ça, ouais, ça fait pas sérieux du tout, sinon.
1: Bon, après, on est entre amis. Hein.
0: Oui, oui, on est entre amis, ouais. Mais bon, moi, j'ai ma dignité, quand même.
2: Bon, nos invités, là. Monsieur Gérard. Est-ce que vous attendez
3: avec impatience, là, depuis qu'on entend, là, on a entendu crépiter la poêle, l'omelette, la tac-tac, on a même vu la mousse se faire autour de l'omelette.
2: Donc... On arrive. C'est elle bon. A l'air pas mal, là.
0: Moi, je pense qu'elle est bien. Il faut qu'elle soit quand même un peu mousseuse, hein, parce que baveuse, pas mousseuse, baveuse. On est assez fiers, quand même.
2: On leur apporte ça, vous allez voir.
3: Ouh. Ah, mais là, ça, on est sec, mais ça se coupe en deux, ça, non?
4: Non.
3: Hein? Bon, dommage.
5: Oh, elle est magnifique. Il y en a beaucoup de responsu. Elle est verte, hein.
6: Oui, elle est bien verte.
3: Bon, mais il n'y a plus qu'à.
5: Il n'y a plus qu'à.
3: Allez.
2: Alors, c'était très, très, très, très bon. Alors, vraiment, Denise, je vous remercie.
0: C'est avec grand plaisir. J'espère que tout le monde a aimé et n'a pas été dérangé par l'amertume.
2: Mais ben, c'était pas si amer que ça, hein. Franchement, quand c'est que les têtes comme ça, c'est très, très bien.
0: Et puis en prenant que les têtes et en blanchissant, ça enlève énormément l'amertume, c'est sûr.
2: Eh bien, je reviendrai à Gagnac. Vous savez, à Gagnac, comment on appelle les habitants de Gagnac?
0: Et Gagnac quoi?
2: Gagnac quoi? Gagnac être connu.
0: C'est ça, exactement. Je vous le fais pas dire.
2: À bientôt, au plaisir.
0: Au plaisir, Hervé. À bientôt.
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2: Et bonjour, aujourd'hui nous sommes en présence d'une formidable équipe, l'équipe du cinéma de Gramma, en présence donc de Tom Barusso. Bonjour Tom.
3: Bonjour.
2: Et de Greg Serre. Bonjour Greg.
4: Salut à tous, salut à toi.
2: Salut, salut. Alors, vous êtes présent aujourd'hui au studio de Décibel FM pour une cause noble et importante. Que se passe-t-il qui vous mène jusqu'à nos studios?
3: Eh bien, nous allons organiser la 5e édition du Festival du cinéma à Gramma. Donc, un moment fort que nous allons créer au sein de la commune de Gramma. Donc le but est simple, c'est de proposer un événement convivial, accessible à tous et capable de faire vivre Gramma autour du cinéma, de la culture et du partage.
2: Ok, super. C'est une édition, c'est tout nouveau comme festival?
4: C'est encore un festival en évolution. Le thème principal de ce festival, c'est les adaptations littéraires au cinéma. Parce que on souhaitait mettre avec ce festival en lumière le pôle culture qui comprend le cinéma, la médiathèque et la microfolie, mais je pense qu'on aura peut-être l'occasion d'y revenir au cours de cette interview. Et du coup, on a essayé au départ des formules, des petites animations, des trucs, et on se rend compte que ça marche. On a essayé une nuit autour d'un thème et on a vu que ça marchait plus ou moins. Donc chaque année, on essaye d'aller dans une direction différente. Et là, cette année, on a recentré sur deux animations fortes et un cinéma plein air. Mais ça, on en parlera tout à l'heure. On va faire un petit peu de teaser pour donner envie à nos auditeurs d'aller jusqu'au bout de cette interview.
2: Ok. Avec des films qui sont choisis, comment en fait comment vous les sélectionnez, ces films?
3: En fait, on est parti d'un travail plus ou moins commun. On a élaboré une liste, on a fait des petites recherches de notre côté. On s'est souvent réunis, on a parlé de différents films. Et au final, voilà, on a tiré une grille qui peut potentiellement plaire à tout le monde. Et c'est le but de plaire à tout le public, quoi.
2: D'accord, donc plutôt familial.
3: Tout public.
4: Mmh. L'idée, c'est vraiment de pouvoir être aussi bien choper le familial, les enfants et le public plus cinéphile, art et essai, etc. Donc, ouais. On a vraiment ce cahier des charges de pouvoir essayer de toucher tout le monde.
2: En quoi c'est important le festival du cinéma de Gramma pour la ville de Gramma et pour le territoire?
3: Ah ben, y a plusieurs ambitions à travers ce festival, de dynamiser le centre-ville, de créer du lien entre les générations, de valoriser la vie culturelle locale et surtout de rassembler les habitants, associations, commerçants et partenaires autour d'un projet commun.
4: Il y a le cinéma, il y a la proposition, il y a aussi les propositions qui sont faites un peu autour, les animations, etc. Et on en reparlera tout à l'heure. Mais moi, à titre perso, le kiff, c'est de pouvoir voir le devant du cinéma décoré avec... parce qu'en plus, il y a une association qui s'appelle Enchantons les vitrines qui nous fait un boulot de dingue au niveau déco. Voir les gens qui déambulent, toi, les minots qui courent dans tous les sens, ceux qui montent au cinéma, ceux qui en sortent. Et cette petite ébullition et que ça grouille sa vie et que ça puisse un peu aussi aller un peu plus vers le centre-ville. Et c'est une spécificité cette année, la déco un peu du cinéma commence à rentrer, à grignoter un peu le centre-ville. Il y a des affiches de ciné dans les commerces, les fanions et tout. Enfin, il y a ce côté un peu fête populaire et c'est aussi une des ambitions assumées du cinéma et qui se poursuit par le côté cinéma plein air, quelque chose vraiment d'ouvert à tout le monde.
2: Il y a un petit côté cinéma paradiso dans l'histoire là, qui fait bien envie en tout cas. Quelles sont les dates de votre festival?
3: Le 5, 6 et 7 juin.
2: Et oui, c'est dans très vite là.
3: Ça arrive vite, oui, effectivement.
2: C'est dans très vite. Vous attendez beaucoup de monde?
3: Eh bien, on espère faire venir beaucoup de personnes. Du moins, c'est l'objectif. On attend quand même pas mal de monde pour le ciné plein air. J'espère que le vendredi, samedi, dimanche, ça en suivra de beaucoup de personnes. Quoi.
2: Et oui, parce que alors justement, en termes de programmation, ce que vous proposez, c'est sur 3 jours donc. Et le premier jour, c'est donc le 5, le vendredi. Que se passe-t-il ?
4: Alors, le vendredi, à 19h, ce sera l'ouverture. Donc, on invite évidemment tout le monde à venir le vendredi. Et je crois qu'après la présentation, qu'on va essayer de faire un petit peu différente, sortir un peu des sentiers battus, des ouvertures classiques. Il y aura un petit pot, Tom, c'est ça ?
3: Il y aura un petit pot confectionné par le restaurant scolaire de l'école du groupe scolaire Clément Brocchi.
4: Ce qui nous permet de dire aussi que d'autres services de la mairie participent aussi à ce festival, les cuistots, les services techniques qui nous filent un sacré coup de main, là, évidemment la com qui est un partenaire organisationnel du festival, etc. Enfin, donc il y a quand même aussi un petit élan
2: collectif très fort. Ouais. Derrière, en fait, ça pousse fort. En fait, tout le monde est dans l'attente de cet événement. Ouais. Donc ça commence à 19h par l'ouverture du festival. Là, c'est gratuit. Est ouvert à tous.
4: Ouais.
2: Et ensuite, 20h30, un film, Dites-lui que je l'aime.
4: Un film de Roman Boringer, oui. qui a été... Alors, on l'a dit, hein, c'est les adaptations littéraires au cinéma, même si ce n'est pas un dogme dans la prog, c'est quand même un sacré fil rouge. Mmh. Et c'est tiré du bouquin de Clémentine Autain. Alors, je vais faire simple, hein, je ne vais pas en parler en détail des autres films, sinon ce serait trop long. Mais elle parle de sa mère qui l'a abandonnée. Et Roman Boringer, ça fait écho à sa vie. Et donc, elle en a fait un film. Et ça, ce sera une nouveauté. Ça fera partie des films nouveautés du festival. Mmh. Et il y aura la productrice du film, Sophie Riville, qui va venir parler du film, rencontrer le public. Et ce sera un ciné-rencontre sur la formule. Elle va parler avant, après. L'idée, c'est de vraiment créer un échange entre le public et cette productrice. Et on pourra peut-être aussi parler de ce que signifie la production de films, etc. Enfin, faire un moment d'échange avec le public.
2: Mmh. Et d'ailleurs, vous avez aussi une démarche un petit peu pédagogique à travers ce festival, puisque le lendemain, donc le samedi 6 juin, au-delà de la programmation filmique qui est vraiment chouette, qui commence à 9h30, et qui se termine après minuit par Astérix et Obélix, mais on pourrait y revenir. Concernant la pédagogie, vous avez invité un réalisateur, le réalisateur des films Taxi, Gérard Pires, qui propose quoi ?
3: Alors Gérard Pires interviendra à partir de 14h pour une initiation, un atelier d'initiation au tournage. Voilà, il présentera grosso modo comment se déroule une scène de cinéma, tous les plans. Il présentera du matériel, ce sera un échange avec le public, je rappelle sous réservation cette animation, car bon, les locaux peuvent pas accueillir tout le monde non plus, donc ce sera sous réservation pour cette animation là.
2: Il faut faire quoi ? Il faut appeler le cinéma l'atelier ? Comment la réservation, on peut peut-être donner le numéro de téléphone ?
3: Alors, tout sera sur le site de la ville, mairie de Gramma, où toutes les démarches pour les réservations seront mentionnées normalement.
2: Sur le site, on va sur le site de la mairie et on a l'information pour savoir comment réserver pour ces ateliers.
4: Oui. C'est à partir de 10 ans et voire un peu plus. Hein. C'est pas un atelier pour les petits-enfants. Il y en aura d'autres pour les minots, mais ça, c'est à partir de 10, 13, 14 ans. Voire adultes aussi. Hein.
2: Mmh. Et justement, la programmation, par contre, des films, là, elle est vraiment ouverte aux minots. Et ça commence à 9h30 par un film qui s'appelle « La chasse à l'ours ».
4: Oui, ça c'est une idée qu'on avait fait dès la première édition, ce sont les formules ciné-goûtées, c'est-à-dire que l'idée, on fait un film assez tôt pour que les gamins, ils partent de la maison avec leurs parents, et ils viennent au ciné et ils goûtent au ciné, on leur offre le goûter et ils boivent leur chocolat, ils prennent une part de trucs à bouffer, et après ils vont voir le film en famille, c'est des moments super sympas ça.
2: Ouais,
4: et il y en aura le samedi matin, donc à 9h, et le dimanche matin. C'est récurrent et je pense que ce sera aussi quelque chose de fil rouge, même dans les années à venir, c'est quelque chose auquel on tient pas mal.
2: Ouais, c'est sympathique. Donc de 9h30, la chasse à l'ours, 11h, James et la pêche géante, 13h, les goûteuses d'Hitler.
4: Tout ça, c'est des tirés de bouquins. Roald Dahl pour James et la pêche d'argent, la goûteuse d'Hitler, j'ai pu l'autre l'auteur ou l'autrice en tête. Après, il y aura La Femme de, un film récent, une reprise avec Projet Dernière Chance, un film assez sympa de science-fiction qui a pas trouvé son public à Gramma, donc on lui donne cette chance dans pas relecture, mais un revisionnage, parce que franchement, il le mérite. C'est un joli blockbuster. Et le Astérix Obélix, Mission Cléopâtre.
2: À 22h.
4: À 22h, c'est le plein air, en face de la salle des fêtes. Il y aura des chaises, tout le monde est invité. C'est Cinélote qui nous fait la prog. La diffusion, c'est gratos. Et c'est vraiment, voilà, c'est une des premières séances plein air proposées, parce que quoi, Valdor le fait aussi pendant la période juillet-août, mais nous, on est les premiers à l'initier à l'avant l'été, quoi.
2: Super, mais ça donne déjà vraiment envie. Merci pour tous ces détails. Et on passe au dimanche 7 juin maintenant à 9h30 de nouveau un ciné goûté
4: avec le film Team Mioche. Il y aura juste après Super Mario, qui a un film qui a eu
2: à 11h,
4: qui a eu du succès, donc les gens qui l'ont raté pourront venir le voir. Le Temps des Secrets, donc là on est chez Pagnol, film familial. Et le petit coup de cœur, ouais Tom, on s'était dit ça serait rigolo, alors on sort du thème un petit peu avec Quand j'étais petite. C'est un documentaire qui propose une discussion entre des minots et des personnes âgées dans une EHPAD. Et donc, c'est la confrontation de ces deux passés. Enfin, un avenir en construction chez les minots et un peu une vie passée chez les anciens. Et cette discussion entre les deux, et c'est un petit coup de cœur. Et on est en dehors du thème, mais il nous a paru intéressant et important de passer ce film. Et on finira par un film. Il y aura la clôture du festival à 17h, donc ça aussi un moment un peu festif. Et 18h, Les Enfants de la Résistance, tiré d'une BD, pareil, un film familial pour clôturer ce festival.
2: Est-ce qu'il y a des animations aussi le dimanche, Tom Barusso?
3: Donc il y aura des animations, oui, effectivement, le dimanche à partir de 10h. Un atelier autour des jeux d'optique, animation en papier découpé ou encore peinture. Dans l'idée, tout est prétexte à créer un tour de magie. Il va être animé par Guillaume Henning.
2: Je crois que c'est une activité qui est proposée par La Villette, qui vient donc de Paris dans le 19e, et dans le cadre des micro-folies de la médiathèque de Gramma. Il y a cette intervention qui va avoir aussi un caractère un peu pédagogique et assez original.
3: Tout à fait, le ministère de la Culture aussi également, ouais. Soutient.
2: Ouais, ce genre d'initiative. Ouais. Donc, profitez-en. Il y a un premier rendez-vous à 10h avec Guillaume Henning. Et je crois, Greg, que c'était autour de... à 10h
4: Des jeux d'optique.
2: Voilà.
4: Et il fait un premier atelier autour de ça. C'est un type qui a bossé aussi avec les vieux fourneaux. Enfin, il a, pareil, un CV de dingue. Et après, 14h30, il fait un spectacle. Pour les sur inscription, plutôt pour les enfants peut-être. Okay. Et là, on l'avait vu, il va parler des premiers jeux d'optique des hommes préhistoriques, du prakinoscope, parce qu'on en parle dans la présentation, et des noms complètement dingues, enfin parce que les premiers appareils d'optique ont des noms complètement dingues, et voilà, c'est une approche de la magie du cinéma qui est un leurre. Parce que le cinéma, c'est un jeu d'optique qui leurre le cerveau. Et je pense qu'il va essayer de tourner autour de ça, quoi.
2: Ok.
4: Et c'est aussi une manière, toutes ces animations, de mettre en avant la microfolie, qui est un espace unique dans le territoire, qui permet... c'est un musée numérique, et donc qui est soutenu par la mairie, par la Villette. Et c'est une manière aussi de mettre en avant cette proposition culturelle du pôle culture de Gramma par le biais de ces animations qui se dérouleront dans les locaux de la microfolie qui est juste au-dessus de la médiathèque de Gramma, qui est juste à côté du cinéma.
2: Un bel espace culturel très complet en tout
4: Exactement,
2: cas.
4: Voilà.
2: Et donc peut-être l'occasion de creuser un peu plus cette affaire de microfolie dans un prochain micro est à vous. Et maintenant, est-ce que vous auriez quelques informations pratiques à diffuser à l'antenne pour nos auditeurs? La question des tarifs, par exemple, c'est un festival gratuit?
3: Alors le festival, bien entendu, est payant. On a travaillé sur un nouveau mode de tarif.
2: Oui.
3: Donc pour les moins de 15 ans, un tarif unique proposé à 4 euros. Et à partir de la deuxième séance, on passe sur du 3 euros par séance. Pour les adultes, enfin à partir de 15 ans, la première séance, on va partir sur un tarif dégressif. Si vous voulez, on a créé une sorte de
4: un marque-page,
3: voilà, avec un système de tampons, avec trois séances mentionnées dessus, comme une carte de fidélité.
2: Donc, très ingénieux, bravo.
3: Voilà, très ingénieux. On part sur un premier tarif à partir de 15 ans à 5,50 euros. La deuxième séance à 4,50 euros. Et à partir de la troisième, on est sur du 3 euros.
2: Ok. Bah,
4: et formidable. Je vais dire un truc, il ne faut pas le dire, hein, mais je vais le dire quand même.
3: Ouais, dis-le.
4: Mais le marque-page, il n'est pas nominatif. Donc vous pouvez le passer, vous allez prendre un tampon, vous le passez à quelqu'un, comme ça il a un deuxième tampon pour une séance encore moins chère. Et voilà, de l'intérêt de ces marque-pages et de venir surtout au cinéma.
3: Soyez malin.
4: Soyez malin. Et soyez solidaire.
3: Solidaire, c'est le but.
4: Tom, on a quand même oublié un truc. C'est le dimanche après-midi. Le dimanche toute la journée.
2: Ah, que se passe-t-il ?
3: Oui, dimanche toute la journée. Donc une brocante sera organisée, la Media Broc. Voilà, donc sur la thématique audiovisuelle. Les places sont gratuites pour les exposants. Voilà, soumis quand même à une contrainte, une nouvelle organisation. Il va falloir nous prévenir et réserver pour pouvoir que les exposants puissent participer.
4: Et la Media Broc, c'est ouvert uniquement tout ce qui est dans l'univers de l'image, mais du son. Évidemment des livres, des BD, de la pop culture, des petites figurines, des affiches de cinéma, genre de trucs, mais pas de fringues, pas de, c'est pas un vide-grenier, mais c'est une Media Broc autour de tout ce qui est lors du divertissement, du bouquin et de l'image et du son, pour faire simple.
3: Ramenez vos vinyles.
4: Ouais, les CD, voilà.
2: Alors, ben justement, pour terminer cette émission, est-ce que vous nous proposeriez pas, par hasard, un petit extrait de musique qui vous correspond, que vous aimez bien et qui invite à venir, donc, on le rappelle, hein, le 5, 6 et 7 juin au Festival Cinéma Gramma, à Gramma.
4: Alors, le problème, c'est que là, tu as devant toi deux affreux
3: métalleux.
4: si tu nous lances sur la musique, je suis venu avec mon t-shirt Iron Maiden, mais là, je ne suis pas sûr que ce soit.
2: Allez, pourquoi pas ? Il nous faut quelque chose de doux,
3: il nous faut quelque chose de rude. Bon, on va mettre quelque chose de doux qui va nous rappeler la douceur du festival. On va partir sur du Alice in Chains, Nutshell. Mm-hmm.

0: Et c'était Alice in Chains, Not Cheryl. Et merci beaucoup pour votre présence au studio. Un petit détail encore sur le festival de films de Gramma. Greg, tu voulais dire ?
1: Parce que bon, on va quand même signaler qu'il y avait une librairie itinérante qui sera présente. Le dimanche, pendant la Media Brock, il y aura des maquillages pour les minots. Il y aura des food trucks qui seront là le samedi et le dimanche. Donc on peut venir en bouffer sur place. Je voudrais quand même dire quand même que Décibel est partenaire aussi de cet événement. Merci Décibel.
0: Avec quand plaisir.
1: On va quand même signaler qu'il y a des associations qui nous aident. Merci au Ciné-Club, merci à Enchantons les Vitrines qui s'occupe de toute la déco qui va être placée sur le site, c'est-à-dire devant le cinéma, mais aussi en ville. Enfin, c'est quand même pas que des merci de bon aloi, mais c'est vraiment des gens qui nous aident vraiment. Il y a des bénévoles, merci à eux. Et ouais, voilà, qu'est-ce que j'ai encore oublié ?
2: Et on peut aussi rappeler nos collègues qui ne peuvent pas être là aujourd'hui et qui nous aident à œuvrer au quotidien. Enfin, voilà. On peut saluer Andy De Salle, on peut saluer Marie Parr, notre chef, et Romain Mazet
1: qui s'occupe de toute la com, et Johan aussi pour l'intermédiaire avec les services techniques. C'est quand même le cœur battant de ce festival, et c'est pas que les deux poilus que vous avez entendus à l'écran à la radio
0: l'habitude de l'écran,
1: exactement.
0: Et voilà. Ouais, merci beaucoup du coup à Greg Serre et Tom Barusso pour être venus présenter le 5e festival Cinémagramma. Alors écoute, et on vous dit à très vite sur le terrain pour effectivement un plateau radio mené par Décibel et d'autres surprises. À bientôt.
1: À ciao.
2: Ciao ciao.
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Mesdames, mesdemoiselles et messieurs, le capitaine et son personnel d'équipage sont heureux de vous accueillir à bord de leur appareil. Veuillez s'il vous plaît attacher vos oreilles.

0: pour vous faire voyager. Votre attention, s'il vous plaît. Il semblerait que nous traversions actuellement une courte zone de turbulence. Nous prions de bien vouloir vous excuser pour ce désagrément.
1: Okay.

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2: Mesdames, mesdemoiselles et messieurs, nous voilà à présent arrivés à destination. Merci d'avoir choisi Marcela Airlines pour ce court instant de lévitation. En espérant très bientôt vous revoir parmi nous, nous vous souhaitons, au sein de ce pays merveilleux, un très agréable séjour. Bonsoir.
3: Ok. Et au moins, tout ça, c'est des trucs que j'avais envie de dire.

Salut les pioupiou, bienvenue à bord. On commence cette émission avec Gunwood et l'âme voyageuse.

Ça va ? On se retrouve encore au Château d'If pour le troisième accès, chapitre 19 du Comte de Monte Cristo. Ce troisième accès, si tu as suivi, qui vient d'avoir eu lieu. Avant de frapper l'abbé Faria, il eut ces derniers mots. Monte Cristo, n'oubliez pas Monte Cristo. Et comme nous l'avons vu, il retomba sur son lit.

fut terrible. Des membres tordus, des paupières gonflées, une écume sanglante, un corps sans mouvement. Voilà ce qui resta sur ce lit de douleur à la place de l'être intelligent qui s'y était couché un instant auparavant.

yeux sans bouger, examine lentement une mèche de cheveux pas fumée. 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

Plus tard dans le jardin, dans la fraîcheur du soir, il repense à ce qu'il aimait bien, venant d'elle ou de par sa présence. 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

0: Durant un long moment, Stéphane Echer, en 1993, sur l'album Carcassonne. Dantès prit la lampe, la posa au chevet du lit, sur une pierre qui faisait saillie et d'où sa lueur tremblante éclairait d'un reflet étrange et fantastique ce visage décomposé et ce corps inerte et roidi. Les yeux fixés, il attendit intrépidement le moment d'administrer le remède sauveur. Lorsqu'il crut le moment arrivé, il prit le couteau, desserra les dents, qui offrirent moins de résistance que la première fois, compta, l'une après l'autre, 10 gouttes, et attendit. Et nous aussi, on va attendre le miracle, Waiting for the Miracle, avec cette chanson de Leonard Cohen, historique, que je vous avais passée lors de la 5e émission de Radio Capitaine.
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La fiole contenait le double encore, à peu près, de ce qu'il avait versé. Il attendit 10 minutes, un quart d'heure, une demi-heure, rien ne bougea. Tremblant, les cheveux roidis, le front glacé de sueur, il comptait les secondes par les battements de son cœur. Autre classique et battement de cœur de Radio Capitaine, Heartbeat, Buddy.

Dantès pensa qu'il était temps d'essayer la dernière épreuve. Il approcha la fiole des lèvres violettes de Faria et, sans avoir besoin de desserrer les mâchoires restées ouvertes, il versa toute la liqueur qu'elle contenait. Le remède produisit un effet galvanique. Un violent tremblement secoua les membres du vieillard. Ses yeux se rouvrirent, effrayants à voir. Il poussa un soupir qui ressemblait à un cri, puis tout ce corps frissonnant rentra peu à peu dans son immobilité.

0: je suis tout prêt. You Got Move, un autre classique de la musique américaine, évidemment, et un autre classique du rock'n'roll de Radio Capitaine. Alors je vous entends me dire, mais non, c'est du blues. Non, c'est la même chose, les amis, le blues et le rock'n'roll. On le sait maintenant, depuis que nous sommes à l'écoute de cette émission. Qu'est-ce que je vous avais passé comme version de You Got a Move? Je vous en ai passé beaucoup. Je vous avais passé les différentes versions live des Rolling Stones en 69, en 70, en 72. Je vous avais passé la version de David Maxwell et Louisiana Red, si je me souviens bien. La version de C. Del Davis et Herman Alexander. La version plus récente de Ritterchi et de Kutsu Orchestra, mais en même temps je vous parle une version d'un live de 1999 des Stones encore. Et est-ce que je vous ai passé la version de l'album de Sticky Finger de 1971? Je ne sais plus. Ah si, oui, bah, c'est pas grave, on va la réécouter une autre fois. C'était il y a très longtemps, il y a plus de 300 ou 400 émissions. You Got the Move, Sticky Fingers, pour vous dans Radio Capitaine.
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les yeux seuls restèrent ouverts. Une demi-heure, une heure et demie s'écoulèrent. Pendant cette heure et demie d'angoisse, Edmond, penché sur son ami, la main appliquée à son cœur, sentit successivement ce corps se refroidir et ce cœur éteindre son battement de plus en plus sourd.

rien ne survécut. Le dernier frémissement de cœur, c'est ça. La face devint livide, les yeux restèrent ouverts, mais le regard se ternit. Il était 6 heures du matin. Le jour commençait à paraître et son rayon blafard, envahissant le cachot, faisait pâlir la lumière mourante de la lampe. Des reflets étranges passaient sur le visage du cadavre, lui donnant de temps en temps des apparences de vie. Tant que dura cette lutte du jour et de la nuit, Dantès put douter encore. Mais dès que le jour eut vaincu, il comprit qu'il était seul avec un cadavre.

Belle aube s'estompe. New Dawn Fades par Joy Division. Sur l'album devenu mythique depuis Unknown Pleasures. Alors, une terreur profonde et invincible s'empara de Dantès. Il n'osa plus presser cette main qui pendait hors du lit. Il n'osa plus arrêter ses yeux sur ses yeux fixes et blancs, qu'il essaya plusieurs fois mais inutilement de fermer, et qui se rouvraient toujours. Il éteignit la lampe, la cacha soigneusement et s'enfuit, replaçant de son mieux la dalle au-dessus de sa tête. D'ailleurs, il était temps, le geôlier allait venir.

Cette fois, le joli, donc, commença sa visite par Dantès. En sortant de son cachot, il allait passer dans celui de Faria auquel il portait à déjeuner et du linge. Rien d'ailleurs n'indiquait chez cet homme qu'il eut connaissance de l'accident arrivé. Il sortit. Dantès fut alors pris d'une indicible impatience de savoir ce qui allait se passer dans le cachot de son malheureux ami. Il rentra donc dans la galerie souterraine et arriva à temps pour entendre les exclamations du porte-clés qui appelait à l'aide. Bientôt, les autres porte-clés entrèrent, puis on entendit ce pas lourd et régulier habituel aux soldats, même hors de leur service. Derrière les soldats arriva le gouverneur. Edmond entendit le bruit du lit sur lequel on agitait le cadavre. Il entendit la voix du gouverneur qui ordonnait de lui jeter de l'eau au visage et qui, voyant que malgré cette immersion, le prisonnier ne revenait pas, envoya chercher le médecin. Et nous aussi, on va envoyer chercher le médecin. Le médecin, alors, soit le docteur Dry, soit le docteur John, habituel de... Habitué, ça fait longtemps qu'on n'a pas passé le docteur John dans Radio Capitaine. Soit le docteur Feelgood. Je crois que je vais plutôt me pencher vers ce choix-là. Et je vais vous passer une chanson de Malapractice, un album de 1975. Une chanson que nous avons passée déjà 9 fois en Radio Capitaine, mais pas par le docteur Feelgood, c'est Rollin and Tumblin. On a passé la version d'Otis Redding, non pas du tout, Rollin and Tumblin, je vous dirai ça au générique de fin, toutes les versions que je vous ai passées de Rollin and Tumblin, Muddy Waters, les Stones, Wailing Wolf, les Daft Punk, etc. Mais là c'est le docteur Feelgood, pour vous plaire, les pubs.

Là, c'était donc... Là, c'est fermé. C'était donc la 8e version de Rollin' and Tumblin' dans l'histoire de Radio Capitaine. Je t'ai dit 9, mais non, parce que Rollin' and Scratching de Daft Punk, ça ne compte pas. Après Canet It et Muddy Waters, je vous avais passé ça au tout début de l'histoire de Radio Capitaine, en émission numéro 10. Première saison, ça s'appelait, cette émission Barcelone 2. On a entendu aussi la version de Bob Dylan, émission numéro 20 dans Le Retour du Rock. Ensuite, plus tard en saison 2, c'était la version de Cyndi Lauper que je vous avais passé lors de cette émission qui se passait sur la banquise avec Elvis Presley. On l'avait appelée Spécial Noël, cette émission. Je vous avais passé également une version de Buddy Guy et de Junior Wells en saison 5. Du côté de chez Vernon, également la version de ce groupe français Muddy Gurdy en saison 10, Seul autour du monde 11, et enfin la version de Cream dans l'émission Manuel El Fortunato sur Magellan. C'était à la toute fin de la saison 10. Qu'avons-nous d'autre entendu? Non, ça c'est pas français. Qu'avons-nous entendu d'autre lors de cette fabuleuse émission que tu viens de t'écouter dans sa quasi-intégralité? Car il reste un petit peu la fin du chapitre à se taper, j'allais dire, non, à s'écouter. Donc on a commencé avec Gunwood, Traveling Soul. On finira avec Gunwood, et mort. Ensuite, après Gunwood, c'était Durant un long moment, Stéphane Escher, Waiting for the Miracle, Miracle, Leonard Cohen, mon accent ne s'améliore pas, Buddy Holly, Heartbeat, Annie Griggs, You Got to Move, Let You Got to Move de Rolling Stone, Carlos Del Junco, Dulbled, New Dawn Fades, Joy Division, Dead Sea Stones, c'était pas mal cette chanson, Eric Truffaz, le meilleur jazzman français peut-être, j'y connais rien de jazz en même temps, mais j'adore Truffaz. Et là juste avant donc, Rolling and Tumblin' des Rolling Stones, et c'est parti, installe-toi pour la fin du chapitre 19 du Comte de Monte Cristo. Le gouverneur sortit, et quelques paroles de compassion parvinrent aux oreilles de Dantès, mêlées à des rires de moquerie. « Allons, allons, disait l'un, le fou a été rejoindre ses trésors. Bon voyage. Il n'aura pas avec tous ses millions de quoi payer son linceul, disait l'autre. Oh, reprit une troisième voix, les linceuls du château d'If ne coûtent pas cher. » Peut-être, dit un des premiers interlocuteurs, mais comme c'est un homme d'église, on fera quelques frais en sa faveur. Alors, il aura les honneurs du sac. Edmond écoutait, ne perdait pas une parole, mais ne comprenait pas grand-chose à tout cela. Bientôt, les voix s'éteignirent, et il lui sembla que les assistants quittaient la chambre. Cependant, il n'osa y rentrer, on pouvait avoir laissé quelques porte-clés pour garder le mort. Il resta donc muet, immobile et retenant sa respiration. Au bout d'une heure, à peu près, le silence s'anima d'un faible bruit qui alla croissant. C'était le gouverneur qui revenait, suivi du médecin et de plusieurs officiers. Il se fit un moment de silence. Il était évident que le médecin s'approchait du lit et examinait le cadavre. Bientôt, les questions commencèrent. Le médecin analysa le mal auquel le prisonnier avait succombé et déclara qu'il était mort. Questions et réponses se faisaient avec une nonchalance qui indignait Dantès. Il lui semblait que tout le monde devait ressentir pour le pauvre abbé une partie de l'affection qu'il lui portait. « Je suis fâché de ce que vous m'annoncez là, » dit le gouverneur, répondant à cette certitude manifestée par le médecin, que le vieillard était bien réellement mort. C'était un prisonnier doux, inoffensif, réjouissant avec sa folie et surtout facile à surveiller. Oh, reprit le porte-clés, on n'aurait pu ne pas le surveiller du tout, il serait bien resté 50 ans ici. J'en réponds, celui-là, sans essayer de faire une seule tentative d'évasion. Cependant, reprit le gouverneur, je crois qu'il serait urgent, malgré votre conviction, non pas que je doute de votre science, mais pour ma propre responsabilité, de nous assurer si le prisonnier est bien réellement mort. Il se fit un instant de silence absolu pendant lequel Dantès, toujours aux écoutes, estima que le médecin examinait et palpait une seconde fois le cadavre. « Vous pouvez être tranquille, dit alors le médecin, il est mort, c'est moi qui vous en réponds. Vous savez, monsieur, reprit le gouverneur, en insistant, que nous ne nous contentons pas, dans les cas pareils à celui-ci, d'un simple examen. » Malgré toutes les apparences, veuillez donc achever la besogne en remplissant les formalités prescrites par la loi.
Que l'on fasse chauffer les fers, dit le médecin, mais en vérité, c'est une précaution bien inutile. Cet ordre de chauffer les fers fit frissonner Dantès. On entendit des pas empressés, le grincement de la porte, quelques allées et venues intérieures, et quelques instants après, un guichetier rentra en disant « Voici le brasier avec un fer ». Il se fit alors un silence d'un instant, puis on entendit le frémissement des chairs qui brûlaient et dont l'odeur épaisse et nauséabonde perça le mur même derrière lequel Dantès écoutait avec horreur. À cette odeur de chair humaine carbonisée, la sueur jaillit du front du jeune homme et il crut qu'il allait s'évanouir. « Vous voyez, monsieur, qu'il est bien mort, dit le médecin, cette brûlure au talon est décisive. Le pauvre fou est guéri de sa folie et délivré de sa captivité. » « Ne s'appelait-il pas Faria ?» demanda un des officiers qui accompagnait le gouverneur. « Oui, monsieur. Et à ce qu'il prétendait, c'était un vieux nom. D'ailleurs, il était fort savant et assez raisonnable, même sur tous les points qui ne touchaient pas à son trésor. Mais sur celui-là, il faut l'avouer, il était intraitable. « C'est l'affection que nous appelons la monomanie, » dit le médecin. « Vous n'aviez jamais eu à vous plaindre de lui ?» demanda le gouverneur au geôlier, chargé d'apporter les vivres de l'abbé. « Jamais, monsieur le gouverneur, » répondit le geôlier. « Jamais, au grand jamais. Au contraire, autrefois même, il m'amusait fort en me racontant des histoires. Un jour, que ma femme était malade, il m'a même donné une recette, qui l'a guérie. « Ah ah !» fit le médecin. « J'ignorais que j'eusse affaire à un collègue. J'espère, monsieur le gouverneur, » ajouta-t-il en riant, « que vous le traiterez en conséquence. » « Oui, oui, soyez tranquille, il sera décemment enseveli dans le sac le plus neuf qu'on pourra trouver. Êtes-vous content ?»« Devons-nous accomplir cette dernière formalité devant vous, monsieur ?» demanda un guichetier. « Sans doute, mais qu'on se hâte, je ne puis rester dans cette chambre toute la journée. » De nouvelles allées et venues se firent entendre. Un instant après, un bruit de toile froissée parvint aux oreilles de Dantès. Le lit cria sur ses ressorts, un pas alourdi comme celui d'un homme qui soulève un fardeau s'appesantit sur la dalle. Puis le lit cria de nouveau sous le poids qu'on lui rendit. « À ce soir, » dit le gouverneur. « Y aura-t-il une messe ?» demanda un des officiers. « Impossible, » répondit le gouverneur. « Le chapelain du château est venu me demander hier un congé pour faire un petit voyage de 8 jours à hier. Je lui ai répondu de tous mes prisonniers pendant tout ce temps-là. Le pauvre abbé n'avait qu'à ne pas tant se presser, et il aurait eu son requiem. « Bah, bah, bah, » dit le médecin, avec l'impiété familière aux gens de sa profession. « Il est homme d'église. Dieu aura égard à l'État et ne donnera pas à l'enfer le méchant plaisir de lui envoyer un prêtre. » Un éclat de rire suivit cette mauvaise plaisanterie. Pendant ce temps, l'opération de l'ensevelissement se poursuivait. « À ce soir, » dit le gouverneur, lorsqu'elle fut finie. « À quelle heure ?» demanda le guichetier. « Mais vers 10 ou 11 heures. Veillera-t-on le mort ?» « Pourquoi faire ? On fermera le cachot comme s'il était vivant. Voilà tout. » Alors, les pas s'éloignèrent. Les voix allèrent s'affaiblissant. Le bruit de la porte avec sa serrure criarde et ses verrous grinçants se fit entendre. Un silence plus morne que celui de la solitude. Le silence de la mort envahit tout, jusqu'à l'âme glacée du jeune homme. Alors, il souleva lentement la dalle avec sa tête et jeta un regard investigateur dans la chambre. La chambre était vide. Dantès sortit de la galerie. Fin du chapitre 19, le troisième accès, le comte de Monte Cristo par Alexandre Dumas.

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2: Ce week-end, à Orsan, non loin de Bagnols-sur-Cèze, se déroulent les week-ends historiques d'Orsan. Guy Marignane en est l'initiateur.
3: L'idée est venue en discutant avec le maire, qui m'a demandé un peu, un jour, quelles étaient mes passions et tout. Et je lui ai dit, voilà, moi je fais de la reconstitution historique. Il m'a demandé si éventuellement je pouvais organiser quelque chose sur le village, puisque dans le village, on est très connu pour faire la fête. Mais on n'avait pas d'événement culturel au sens propre du terme. Il m'a donné carte blanche pour organiser donc des week-ends historiques. Je suis tombé dans la reconstitution en 2018, par le plus grand des hasards. J'ai rencontré quelqu'un qui pratiquait et qui m'a dit « mais viens essayer ». Donc c'était sur Avignon, une grosse reconstitution qui avait lieu. C'était pour fêter la fin de la guerre, donc de 14-18. J'ai toujours été passionné d'histoire. Ça m'a interpellé. Je suis rentré dans l'association. Petit à petit, voilà, j'ai fait partie d'autres associations. Je me suis pris de passion pour cette façon de présenter l'histoire, qui est l'histoire vivante. Pour la première édition, on avait décidé de traiter la guerre de 14-18. Ça, très bien passé, donc le maire m'a dit on continue. La deuxième année, on a attaqué le deuxième cycle, donc la deuxième guerre mondiale, la première partie, donc 39-40. Après, on a traité la libération et la victoire l'année dernière. En règle générale, le week-end a lieu au mois de juin. Là, cette année, c'est le 6 et le 7 juin. Le cycle des deux guerres, donc, étant terminé, on va innover, on se lance dans le multi-époque. On va passer de l'Antiquité au Premier Empire, à la Deuxième Guerre mondiale, voilà. Le public trouve toujours un centre d'intérêt. Celui qui aime l'Antiquité, il va voir les Romains. Celui qui aime la marine sous Louis XIV, il va pouvoir en trouver, etc., etc. C'est de l'histoire vivante. On axe quand même beaucoup nos présentations sur les enfants, parce que c'est eux l'avenir. Les visiteurs peuvent avoir accès à toutes sortes d'ateliers qui sont proposés par des compagnies qui viennent un peu de partout. La reconstitution historique, c'est pas un groupe de copains qui se déguisent et qui font la fête ensemble. Ça n'a rien à voir avec ça. C'est vraiment des passionnés d'histoire qui font, avant de faire une tenue, font des recherches pour être au plus près de la réalité historique. Donc ce sont des puits de science, comme des fois j'aime à leur dire, sont intarissables.
2: Cette belle manifestation, c'est ouvert à tous, c'est à Orsan, le week-end, les 6 et 7 juin, 9h30 jusqu'à 18h30. Mais le samedi, ça se poursuit ensuite à la salle culturelle avec une très belle veillée. Merci infiniment Guy Marignane. Et puis si des auditeurs veulent plus de renseignements,
3: on a un site internet, les week-ends historiques d'Orsan.
2: Ce numéro de 180 secondes a été réalisé par Radio Ecclesia pour l'Assemblée régionale des radios associatives dans le cadre d'un partenariat avec la région Occitanie-Pyrénées-Méditerranée.
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4: Nous nous trouvons aujourd'hui devant une demeure absolument magnifique qui s'appelle le château de Bessoni et c'est en présence de ses deux propriétaires.
5: Bien Philippe Pierre,
6: Christophe Boffetti.
5: Nous sommes propriétaires de ce monument. Sa notoriété est due à l'arrestation du maréchal Ney qui est venu s'y réfugier, donc c'est sa valeur historique.
6: C'est un petit peu le hasard des choses qui nous a amené ici, parce qu'on a acheté le château à une amie et on s'est raccroché au maréchal Ney, mais c'est vrai qu'on n'était pas fan de Napoléon au départ.
5: Il était donc un des plus grands maréchaux de Napoléon, surnommé le brave des braves, au même titre que Murat, qui est d'ailleurs natif du Lot. Alors, ce qui est intéressant ici, ce que l'on commente, c'est le caractère pittoresque de son arrestation. C'est-à-dire, ce qui s'est passé, c'est que, il était ici, croyant être en sécurité, et